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1: Et bonjour à toutes et à tous, il est 8h30, l'heure de commencer cette matinale ensemble.
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1: Et bienvenue sur les ondes d'Oxygène FM, très heureuse de vous retrouver en ce mercredi 20 mai pour vous accompagner ce matin. Information locale, idées de sortie, culture, initiatives du territoire et rendez-vous près de chez vous. On fait ensemble le tour de l'actualité en Ariège et ce matin dans le journal d'actualité locale, on parlera notamment des perturbations à prévoir dès le 2 juin sur la route de l'Andorre. On parlera également du projet artistique mené par Xarly Zurel avec les élèves de l'école des Carmes à Pamiers, ainsi que des foulées de Mazères qui reviennent ce dimanche pour leur 24e édition. On évoquera également avec l'invité du jour la fête du vélo qui se tiendra samedi 23 mai. Jean-Luc de l'association des cyclopathes sera avec nous pour nous présenter l'événement. Ce sera autour de 9h. Mais pour l'heure, dans quelques instants, vous retrouverez le point météo avec Morgan Nieto, suivi du journal d'actualité locale. Et aujourd'hui, dans le portrait du prénom du jour, nous parlerons des Bernardins et Bernardines, ou encore les Lydia. Donc, restez avec nous, on en parle dans quelques instants. Ce sera juste après Boss de Lara.

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1: Bonjour à tous, voici votre rendez-vous météo local dans votre radio locale Oxygène FM. En ce mercredi 20 mai 2026, nous commençons cette journée avec un temps mitigé, mais ceci devrait s'améliorer dans l'après-midi avec le retour d'éclaircies plus généreuses et d'un ciel bien plus bleu. Le vent reste calme autour de 20 km/h secteur nord. Les températures seront en hausse comparées à la veille avec des valeurs comprises entre 23 à 25 degrés. 25 degrés à Haute-Rive, Saverdin et Mirepoix où le t-shirt sera bien apprécié. 24 degrés à Pamiers et 23 degrés à Foix. Pour la suite, l'été s'installe petit à petit au fur et à mesure des jours avec un soleil généreux et un thermomètre en hausse compris autour de 25 à 27 degrés demain et 27 à 29 degrés pour vendredi. Pour suivre l'actu météo du moment, rendez-vous sur la page Facebook Météo 09. Je vous souhaite une belle journée à l'écoute d'Oxygène FM. C'était Morgane Netto de Météo 09.
0: Et on remercie Morgane Netto pour ses bonnes nouvelles. Tout de suite, votre journal d'actualité locale.
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0: Avis aux automobilistes qui prennent régulièrement la route de l'Andorre. À partir du 2 juin, il faudra prévoir un peu plus de temps et surtout modifier ses habitudes de circulation sur la RN20 et la RN320. De nouveaux travaux vont reprendre en Haute-Ariège, du côté de l'Hospitalet, près de l'Andorre, en cause la poursuite du chantier de sécurisation de la RN320, suspendue pendant l'hiver. Une portion de route sera fermée entre l'entrée nord du tunnel de Puy-Morens et la jonction avec la RN22, la route qui mène au pas de la case. Ces travaux concernent notamment la construction d'une galerie paravalanche de 300 mètres destinée à protéger cet axe régulièrement exposé aux risques naturels, notamment les chutes de pierres et les avalanches. Concrètement, une déviation sera mise en place via la RN22. Les priorités de circulation seront également modifiées au niveau du carrefour entre la RN20 et la RN22 afin de fluidifier le trafic en direction du pal et du col. Et du col et du pas de la case. Les conducteurs venant du tunnel de Puy-Morens ne seront plus prioritaires pour rejoindre la vallée. Avant cette mise en service, une fermeture exceptionnelle est prévue dans la nuit du 1er au 2 juin entre 20h30 et 6h du matin afin d'installer la signalisation et les équipements nécessaires. Les automobilistes devront alors passer par le tunnel de Puy-Morens puis remonter par le col depuis Portée Puy-Morens pour rejoindre l'Andorre. Et ce n'est pas la seule perturbation annoncée sur cet axe très fréquenté entre l'Ariège et la Principauté. Fin mai, des travaux SNCF au passage à niveau de Saint-Sa entraîneront également des fermetures nocturnes de la RN20 entre Tarascon-sur-Ariège et Garanou avec des déviations mises en place selon le type de véhicule. Des perturbations qui s'ajoutent à une année déjà compliquée pour cet axe transfrontalier marqué ces derniers mois par un important éboulement rocheux près de Mérins-les-Vals. Dans le reste de l'actualité locale, à Mazères, les baskets vont reprendre possession des rues et des sentiers ce dimanche 24 mai avec le retour des foulées de Mazères. L'événement sportif organisé par l'association Mazères Course Pédestre célébrera cette année sa 24e édition. Au programme, une course nature de 10 km, une marche également de 10 km ainsi qu'une course destinée aux enfants. Le départ sera donné depuis la halle de Mazères avec une boucle qui emmènera les participants entre le cœur du village et le domaine des oiseaux. Un parcours relativement accessible avec peu de dénivelé, pensé autant pour les coureurs réguliers que pour les amateurs. Les inscriptions sur place ouvriront dès 8h30 dimanche matin. La marche partira à 9h30 suivie de la course de 10 km à 10h. Avant les animations pour les plus jeunes en fin de matinée. Les organisateurs précisent toutefois que les inscriptions pour la course pourront être limitées en fonction du nombre de dossards encore disponibles. Au fil des années, les foulées de Mazères se sont installées comme un rendez-vous sportif convivial dans le nord de l'Ariège. L'association Mazères Course Pédestre souligne d'ailleurs une fréquentation en hausse ces dernières éditions avec des participants venus aussi bien d'Ariège que de Haute-Garonne voisine. Comme chaque année, un cadeau sera remis aux inscrits et un buffet d'après-course sera proposé aux participants pour prolonger cette matinée sportive dans une ambiance conviviale. Et enfin, pour terminer ce journal, à Pamiers, les élèves de l'école des Carmes participent actuellement à un projet artistique mené avec l'artiste peintre basque Xarli Jurel. En résidence au Carmel de la ville, il travaille depuis plusieurs semaines autour d'une création inspirée par le lieu et son histoire. Dans ce cadre, plusieurs ateliers sont organisés avec les enfants de l'école ainsi qu'avec des jeunes de l'accueil jeunesse. L'objectif, faire découvrir le travail artistique, les techniques de peinture et permettre aux élèves de participer eux-mêmes à une œuvre collective. Diplômé des Beaux-Arts de Biarritz et de Nantes, Xarli Jurel développe son univers mêlant peinture, illustration et travail autour de la couleur. Durant cette résidence, il souhaite aussi transmettre sa démarche aux plus jeunes et ouvrir son travail au public local. Pour les élèves, c'est l'occasion de découvrir concrètement le processus de création artistique, de manipuler les couleurs, les formes et les matières, mais aussi d'échanger directement avec un artiste en activité. Une restitution de travail réalisé devrait être proposée à l'issue de cette résidence au Carmel de Pamiers. C'est terminé pour votre journal d'actualité locale. Merci à vous de l'avoir suivi. Tout de suite, on s'écoute Call My Name de Child of Ain.

Call My Name, The Child of Ain. Dans quelques instants, on va parler du portrait du prénom du jour et on va parler d'Elidia. Donc restez avec nous, ce sera juste après Charlie Puth's Changes.

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2: Aujourd'hui, dans le portrait du jour, eh bien, on fête les Bernardins, les Bernardines et les Lydia. D'ailleurs, c'est de ce prénom dont on va parler ce matin. Lydia est un prénom ancien, élégant et discret qui traverse les siècles sans jamais vraiment disparaître. Lydia trouve son origine dans l'Antiquité. À l'origine, c'est le nom d'une région d'Asie mineure située dans l'actuelle Turquie. Dans les textes bibliques, Sainte Lydia apparaît comme l'une des premières chrétiennes d'Europe convertie par Saint Paul. Marchande de tissus pourpres, elle symbolise souvent l'accueil, l'ouverture et la générosité. Le prénom évoque aussi une personnalité sensible et intuitive. Dans l'imaginaire collectif, les Lydias sont souvent associées à la douceur, à l'écoute, mais aussi à une certaine détermination discrète. Un prénom à la fois délicat et affirmé. En France, Lydia connaît un vrai succès à partir des années 1950 et surtout dans les années 60-70. Depuis, il est devenu plus rare, ce qui lui donne aujourd'hui un côté rétro-chic qui revient doucement dans les nouvelles générations. Parmi les Lydias célèbres, on peut citer Lydia Bosch, figure populaire des séries espagnoles, ou encore Lydia Lunch, artiste emblématique de la scène underground new-yorkaise. En France, beaucoup associent aussi ce prénom à Lydia, de son vrai prénom Wanda, mais dont l'univers des années 80 a parfois remis en lumière des prénoms proches comme Lydia. Donc, on vous souhaite une excellente fête à vous, les Lydias qui nous écoutez sur Oxygène FM.

0: souhaite bonjour à tous les deux.
1: Bonjour.
0: Merci d'être avec nous. Alors, Marie-Ange, peut-être qu'il faut que vous vous mettiez devant le micro. Voilà, parfait. Alors, donc cette fête du vélo, cette année, elle a une saveur particulière puisqu'elle marque l'inauguration officielle du dernier tronçon de la Voie verte. C'est une étape importante pour le territoire.
1: Oui, tout à fait. C'est la première fois en Ariège que deux villes sont raccordées par un tronçon totalement sécurisé pour les piétons et les cyclistes. Et nous en attendons beaucoup pour que le trafic évolue, qu'il y ait moins de voitures entre la tour du Crieux et Pamiers, et que les jeunes, les anciens, prennent leur vélo pour aller faire leurs courses ou aller à l'école.
0: Oui, alors justement, cette liaison entre Pamiers et la tour du Crieux, concrètement, qu'est-ce qu'elle change pour les habitants au quotidien ?
1: Eh bien, je viens de le dire, hein, si les gens prennent leur vélo, ils pourront rejoindre les deux bourgs, les deux villes, en toute sécurité. Et en cette période, ça devient important, ils feront des économies de carburant.
0: Et alors, pour les cyclopathes, voir aboutir ce projet, c'est aussi l'aboutissement de plusieurs années de sensibilisation autour du vélo, j'imagine.
1: Oui, oui, tout à fait, puisque c'est l'ADN de notre association, favoriser l'usage du vélo au quotidien. Et là, nous avons une excellente réalisation qui va tout à fait dans ce sens.
0: Oui, alors justement, le 23 mai, il y a un événement organisé, la fête du vélo pour la deuxième édition. Alors comment elle est née cette fête initialement ?
1: En fait, il faut la remettre dans le contexte. À l'origine, c'est d'abord la manifestation « Mais à vélo ». Mais à vélo, c'est une manifestation sur le plan national pour toutes les communautés de communes, les mairies, les départements, les associations, pour organiser des événements autour du vélo, pour sensibiliser à l'usage de cet outil de transport. Et l'an dernier, la mairie de Pamiers a souhaité créer une fête du vélo dans ce contexte de mai à vélo.
0: Et lors de cette journée du 23 mai, donc, il y aura plusieurs choses qui vont être prévues, des balades, des parcours de maniabilité, des animations artistiques. Est-ce que vous pouvez nous expliquer un petit peu comment ça va se dérouler ?
1: Alors, vu d'un habitant de Pamiers, la journée va démarrer aux alentours de 10 heures sur l'esplanade de la gare où il y aura différents stands. Notre association tiendra un stand de maintenance de vélo. Ensuite, vers 10h15, monsieur le maire viendra visiter notre local. C'est très important hein, pour que les élus prennent conscience du rôle de cet atelier qui est là pour aider les gens plus ou moins favorisés à remettre en route ou à faire la maintenance de vélos anciens dont on ne trouve plus de pièces détachées. Et puis ensuite, il y aura un transfert à vélo vers la tour du Crieux pour assister à l'inauguration officielle de la voie verte Pamiers-la-Tour devant la mairie de la tour du Crieux.
0: Et alors cette journée, elle est pensée pour tous les publics, familles, enfants, cyclistes occasionnels. C'est important pour vous que ce soit accessible à tout le monde, que ce soit populaire ?
1: Oui, oui, tout à fait. Et même l'après-midi, il y aura une balade pour les personnes à mobilité réduite à pied entre Pamiers et la tour. Et oui, oui, c'est pour tout le monde. Il y aura de chaque côté à la tour l'association cyclotouriste, le guidon critourien, qui est une association de vélos de route. Et côté Pamiers, il y aura l'ACA, l'association de cyclotourisme apaméenne, et d'autres stands.
0: Et votre objectif, là, dans cette journée, qu'est-ce que c'est concrètement ? Est-ce que c'est aussi de montrer que le vélo peut être synonyme de plaisir, de convivialité, de jouer un petit peu là-dessus ?
1: Tout à fait. C'est toutes les villes qui ont favorisé l'usage du vélo ont vu la circulation s'apaiser. Quand vous êtes dans votre voiture, vous discutez avec personne, si ce n'est d'écouter votre radio ou votre téléphone. À vélo, vous pouvez discuter, ou à pied, vous pouvez discuter avec d'autres cyclistes, d'autres piétons, quand vous attendez au feu. C'est beaucoup plus convivial.
0: Et en plus, c'est bon pour la santé.
1: Voilà.
0: Et alors, justement, pour reparler de ce nouveau tronçon, donc c'est un tronçon qui est présenté comme un premier maillon d'un

0: un réseau cyclable plus large. Est-ce qu'il y a d'autres projets ou connexions envisagées?
1: Nous ne sommes pas trop au courant. Je dois dire que les administrations ou les élus ne sont pas toujours très bavards sur ce qui se passe en Ariège. Nous sommes au courant d'un projet de voie verte entre Foix et Pamiers, qui sera un des derniers maillons manquants de la traversée du département par la véloroute dite Vélo Sud, qui rejoint l'Atlantique à la Méditerranée. Sinon, nous savons que du côté de Mazères, Belpêche, il y a des chantiers en cours, des projets en cours qui sont très très intéressants.
0: À suivre donc.
1: À suivre.
0: Et on imagine qu'un tel aménagement, ça demande beaucoup de partenaires et de financement. Ce projet, il montre aussi qu'il y a une volonté politique autour des mobilités douces.
1: Là, vous touchez un point sensible. Parce que tout le monde se vante d'être pour les mobilités douces, mais quand on regarde dans la pratique, par rapport à ce qui peut, en se comparant à d'autres départements un peu ruraux comme l'Ariège, on dira quand même qu'en Ariège, on n'est pas en tête.
0: Oui, on n'est pas en tête. D'ailleurs, on en avait parlé lors d'une précédente émission, que vous pourrez d'ailleurs retrouver sur le site de la radio, oxygelfm.com, justement sur ce que votre association Les Cyclopathes mène au quotidien sur le territoire. Et donc, c'était très intéressant aussi de voir en fait, toutes les actions que vous menez. Voilà. Et donc, aujourd'hui, est-ce qu'il y a un enjeu écologique, mais aussi un enjeu de santé publique, finalement.
1: Clairement, nous l'avons déjà annoncé. Aujourd'hui, quand on lit la presse, on écoute les médias, il y a un problème de santé publique majeur, notamment chez les jeunes. Il y a de plus en plus d'obèses, ils sont trop devant les écrans, ils sont trop sur leur trottinette, ils ne bougent pas. Et je crois que c'est 30% de la population de jeunes, enfin, les chiffres sont approximatifs, mais qui est au-delà des standards. Et l'usage d'une activité, on ne va pas dire sportive, mais physique, quotidienne, modérée, est tout à fait bénéfique à la santé. Il y a un exemple qui est très connu, c'est la ville de Pontevedra en Espagne, en Galice, qui est une ville de 80 000 habitants, qui a un centre-ville complètement piéton ou cycliste, où quand on interroge les médecins entre il y a 20 ans et aujourd'hui, les médecins sont unanimes pour constater que leurs patients vont mieux.
0: Oui, et là, pour le coup, pour des trajets utiles en plus.
1: Voilà, oui, oui.
0: Écologiques. Alors, justement, pour participer à cette journée du 23 mai, samedi 23 mai, qui va arriver à très vite, comment ça se passe? Est-ce qu'il faut s'inscrire pour participer aux différentes activités?
1: Non, pas du tout. Tout le monde est le bienvenu. Il y a plusieurs choses. D'une part, on va se mettre un peu en avant. C'est une occasion pour tout le monde, tout cycliste intéressé, de venir visiter notre local atelier autoréparation entre 10h et 16h, 17h.
2: De faire vérifier son vélo, de se faire regonfler.
1: Voilà, de le faire vérifier s'il veut faire la promenade qui va à la Tour du Crieux, qui part à, j'ai oublié, 11h moins quart, je crois. Et ensuite, tout le monde peut se joindre à ce transport entre Pamiers et la Tour avant l'inauguration. Ensuite, l'ACA proposera aussi de court-circuits à vélo entre Pamiers et la Tour. Il y aura aussi un stand de l'UFOLEP. Nous aurons aussi une vélo-école si les parents veulent faire essayer à leurs enfants des circuits sécurisés, protégés, avec des parcours avec quelques petites difficultés, avec des bornes en plastique, des panneaux stop, des feux, des choses comme ça. Et puis, j'ai perdu, il me manque une activité. Voilà.
0: Il y aura d'autres animations sur place. Et de toute façon, vous avez toutes les informations qui sont sur vos différents réseaux. Les Cyclopathes, vous avez une page Facebook, vous êtes également sur Instagram.
1: Pas encore.
0: Mais vous avez un site internet, Les Cyclopathes.
1: Voilà. J'ai une conversation très auto-centrée sur Pamiers. Mais sur la Tour, il y aura également Intersport qui tiendra un stand de mécanique vélo. Et il y aura un stand, je l'ai dit aussi, du guidon critourien. Et puis,
2: un manège à vélo.
1: Un manège à vélo. Et puis une association comme un jeu télévisé sur le... Bon, c'est pas
2: question
1: le mot.
2: Sur un champion.
1: Ouais, oui, voilà, quelque chose comme ça autour de la thématique du vélo et d'autres activités encore.
0: Et d'ailleurs, on l'a évoqué tout à l'heure par rapport à la visite du local par Monsieur le maire, votre nouveau local qui se tient juste en face de la gare de Pamiers. Il a été inauguré très récemment aussi au mois de mai, c'est ça, le 13 mai
1: Oui, là, nous avions amené tous nos outillages et nous l'avons ouvert pour la première fois, oui.
0: Et alors, comment se passent ces premiers jours d'ouverture, cette première semaine? Est-ce que vous commencez à avoir un petit peu de monde sur place qui découvre le lieu?
1: Oui, il y a quelques personnes qui sont venues. Il y a des nouveaux adhérents, d'ailleurs, hein, qui ont adhéré à l'association. Il y a pas mal de gens motivés. Bon, c'est encore très réduit, hein, mais il y a pas mal de curieux qui passent, qui viennent voir de quoi il s'agit. On leur clarifie un peu le rôle de cet atelier. Et je crois que cet emplacement est vraiment idéal et on devrait en profiter.
0: Et du coup, ce sera l'occasion aussi de visiter, pour les visiteurs, eh bien, ce qu'ils ne le connaissent peut-être pas encore, ce nouveau local.
1: Oui, oui, et qu'ils découvrent qu'est-ce qu'il s'y passe.
0: Avant de terminer cet entretien, pour participer à cette journée, donc, pas besoin d'inscription, juste venir sur place et voilà, pour rejoindre les différents temps de la journée, que ce soit pour la balade, pour la visite, pour les différentes animations sur place, les jeux également. Merci. Oui.
1: Ouais, j'ai oublié un point aussi. L'hôtel Le Roi Gourmand va proposer un menu unique à tarif unique à midi pour toutes les personnes qui seront dans les parages et je crois qu'il faut en profiter. C'est une occasion de s'asseoir, de discuter vélo autour d'une table.
0: Magnifique. Alors, on vous remercie à tous les deux donc, d'être venus nous présenter cette journée du samedi 23 mai. Donc, je rappelle que Jean-Luc et Marie-Ange de l'association Cyclopathe étaient à notre micro pour nous parler donc de la fête du vélo qui se tiendra samedi 23 mai pour sa deuxième édition dans le cadre de Mai à vélo, l'occasion d'inaugurer le nouveau tronçon de la Voie verte qui relie Pamiers et la Tour du Crieux, un événement ouvert à toutes et à tous. Retrouvez toutes les informations sur les différents réseaux et le site de l'association Cyclopathe. Merci à tous les deux.
1: Merci beaucoup.
2: Merci.

0: Aujourd'hui, on pousse les portes de l'espace d'art contemporain de la Galerie des Carmes à Pamiers, car du 9 au 30 mai, une nouvelle exposition y est actuellement présentée avec une artiste qui invite le public dans son univers entre regard artistique, émotion et interprétation personnelle. L'artiste Frédéric Pascal est à notre micro pour parler de son travail et de sa démarche artistique. Bonjour à vous et bienvenue Frédéric.
1: Bonjour.
0: Alors pour commencer, est-ce que vous pourriez nous parler un petit peu de votre parcours, de votre vie et comment l'art est venu dans votre vie?
1: Alors en fait, j'ai toujours peint. Je suis d'une famille où on a aussi peint, mon papa peint, ma soeur aussi. Enfin bon, on est, on va dire, sensibilisés à un parcours artistique. Alors moi, je me suis mis quand même sérieusement à peindre à partir du moment où je me suis arrêtée de travailler, il y a quelques années, il y a 3 ans. Et là, ce que je fais, c'est des peintures de paysages et je prends comme inspiration mes photos personnelles de voyage que je réinterprète avec mes couleurs et avec ma graphie.
0: Donc vous dites aujourd'hui que vous êtes retraitée.
1: Oui.
0: Qu'est-ce que vous avez fait dans votre vie?
1: J'étais enseignante, j'étais professeure des écoles.
0: Ah voilà. D'accord.
1: Voilà.
0: C'est un petit lien, il y a souvent des enseignants qui se mettent au bout d'un moment qui vont vers la peinture, vers l'art.
1: Oui, en fait, l'aspect créatif quand même dans ce métier, il est important, hein. Donc c'est vrai que et d'ailleurs mes premiers tableaux c'était à partir de tableaux d'enfants, enfin de dessins d'enfants, de mes enfants d'abord, et je trouve que c'est très inspirant ces dessins d'enfants, et voilà. Donc
0: et c'est vrai que vous, en plus, dans vos tableaux, alors il y a quelque chose de très réaliste, c'est vrai, mais avec les couleurs que vous utilisez, on a l'impression de faire un voyage assez onirique qui se détache complètement du réel vers un monde qui vous est propre finalement.
1: Oui, en fait moi, je travaille sur la composition. Il faut que j'ai une photographie d'un paysage qui soit intéressant. Pas forcément une jolie photo, parce que les jolies photos, elles sont belles en soi. Puis à retravailler, finalement, des fois, c'est pas très intéressant. Mais où la composition est un peu dynamique. Et ensuite, il faut que je l'oublie, la photo. Et que je parte dans mes couleurs et dans mes assemblages. Et je travaille sur un fond coloré, en général, qui donne une note au peinture, aux couches de peinture qui vont s'appliquer par-dessus. Comme c'est de la peinture acrylique, il y a un effet un petit peu de transparence qui fait qu'il y a un jeu de couleurs et voilà, la couleur est travaillée.
0: Oui, ce qui peut donner parfois un ciel complètement orangé, oui, ou rose, des rochers, des côtes qui ont des couleurs complètement dénaturées, on peut appeler ça comme,
1: oui,
0: ça.
1: Oui, oui. Oui, après, il ne faut pas s'interdire de faire un tableau avec un ciel orangé, des nuages violets, voilà. Mais il faut que ça... Il faut que ça fonctionne, que les couleurs fonctionnent entre elles, voilà.
0: Et comment vous êtes venue à la peinture? Pourquoi la peinture en particulier? Qu'est-ce que vous recherchez dans
1: ça? Je ne sais pas trop, à vrai dire... Je sais pas, parce que ça, je pense qu'il faudrait remonter à l'enfance, hein, ce travail-là de couleurs, d'assemblage.
0: Alors, du 9 au 30 mai, vous présentez donc une exposition à la Galerie des Carmes avec donc une série d'œuvres. Comment vous présenteriez cette série? Quels sont les thèmes qu'on pourra y retrouver?
1: Ce sont des paysages où il y a pas de personnages à l'intérieur, j'ai envie de dire, s'il faut le décrire. Ce sont des paysages souvent de Catalogne, et j'en ai beaucoup, j'ai toute une série sur la Catalogne. Il y en a aussi quelques-uns sur l'Indonésie, d'autres sur la Roumanie. Voilà, c'est un peu des souvenirs de voyage, j'ai envie de dire. Et voilà, le ciel est très important. Il y a des aplats de couleurs, et il y a aussi un travail sur des petits détails, de la graphie, des choses un petit peu en détail sur certains endroits du tableau. Donc voilà, c'est difficile à décrire, mais...
0: Mais c'est vrai qu'il y a des choses très précises dans vos tableaux. Comment vous travaillez à la précision, justement?
1: Alors, en fait, c'est travailler... Pas forcément au pinceau. Si je fais des petits éléments graphiques sur les grands aplats de couleurs, je peux le travailler des fois au feutre. Un feutre un peu indélébile qui permet un travail très précis de la ligne. Voilà.
0: Est-ce qu'il y a une œuvre dans cette exposition qui a une histoire particulière et que vous pourriez nous partager?
1: Elles ont toutes, honnêtement. Ce sont toutes des photos que j'ai faites.
0: Ce sont des voyages que vous avez faits?
1: Oui, ce sont mes voyages. Donc, moi, derrière, j'y vois beaucoup de choses. C'est comme vous dites, c'est un petit peu onirique. chacun peut y voir ce qu'il veut. Ça peut être un peu un rêve.
0: Elles ont des noms, vos œuvres ?
1: Je mets juste le nom de l'endroit qu'elles représentent. C'est en général le nom d'une ville ou d'une île ou d'une plage. Voilà.
0: Est-ce qu'il y a des paysages ariégeois qu'on pourra y retrouver ?
1: Alors, des paysages ariégeois. Il y a des vues des Pyrénées. Il y a un triptyque avec une vue des Pyrénées. Et donc, non, c'est à peu près tout ce que j'ai fait sur la région.
0: Comment vous avez pensé l'installation des œuvres dans l'espace de la Galerie des Carmes ?
1: C'est un petit peu avec l'aide de la galeriste quand même, qui m'aide beaucoup. On a regardé ensemble, on a essayé de les regrouper un peu par couleur, par famille de couleurs, et puis en fonction de l'espace et de l'éclairage, hein, ça se passe comme ça.
0: Donc l'œuvre qui va être exposée quand on passe devant la galerie,
1: oui.
0: Vous savez laquelle c'est ?
1: Alors il y en a plusieurs qu'on peut voir. Il y a celle qui fait partie de l'affiche qui a été présentée. C'est Pont del Corder, c'est un petit village du côté de la Catalogne espagnole, du côté de Port de la Selva, avec à côté une autre vue de ce village, la Selva des Mar. C'est les deux qu'on voit en vitrine.
0: Et on sent une forte influence dans les paysages que vous représentez de l'Espagne ?
1: Oui. J'avoue
0: c'est
1: que
0: un pays qui vous
1: oui, j'y vais assez souvent et j'avoue que les paysages sont très inspirants, on va dire. Après, il y a d'autres endroits dans le monde que j'ai visités qui sont très beaux, mais je trouve que c'est difficile à traduire en tableau.
0: L'Espagne vous inspire par ses couleurs,
1: oui,
0: chaudes peut-être.
1: Oui, et puis il y a une espèce de neutralité dans les monuments ou dans les maisons qui fait que ça laisse la place aussi à la végétation et voilà. Puis à la mer aussi.
0: Est-ce qu'il y a des sources d'inspiration artistique qui vous inspirent particulièrement si vous deviez partager quelques artistes ?
1: C'est difficile à dire. Moi, j'aime beaucoup la période Nabi, on va dire. Je trouve que les couleurs Nabi, ces couleurs fauves, rouges, orangées, ce travail de la lumière, là, ça me touche particulièrement. De là à dire que je tire mon inspiration de là, c'est allé un peu vite, mais bon, voilà. On va dire que je me sens proche de ce courant artistique, voilà.
0: Alors, ce qu'on peut dire sur cette exposition, c'est qu'il y aura de la couleur, des paysages, de la gaieté. C'est assez doux, c'est assez joyeux,
1: oui,
0: ce que vous proposez. Est-ce qu'il y aura un temps d'échange aussi avec le public ? Vous serez sur place
1: Oui, alors je viens le samedi 23 mai, je serai là, ainsi que le 30 mai. Voilà, je serai là pour accueillir ceux qui veulent venir voir l'exposition et me demander des explications. Je serai là pour les accueillir.
0: Pour terminer, qu'est-ce que vous aimeriez que les visiteurs retiennent en sortant de cette exposition ?
1: Alors ça, j'aimerais bien qu'ils trouvent ça intéressant, beau, que ça les touche. Une approche un petit peu sensible et pas très intellectuelle, j'ai envie de dire. Quelque chose d'un peu direct, que ce soit une approche directe par rapport à mes tableaux.
0: Merci Frédéric Pascal. Je rappelle que vous êtes exposé à la Galerie des Carmes du 9 au 30 mai et on vous souhaite tout le meilleur pour cette belle exposition.
1: Merci beaucoup.
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0: Dying to love des Ban Omen sur Oxygène FM. Il est 9h30 et c'est l'heure de terminer cette matinale ensemble. Merci à vous de l'avoir suivi. Je vous souhaite à toutes et à tous une excellente suite de journée et je vous dis à demain pour la matinale du jeudi matin.
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0: Il est 10h à Paris, 8h en temps universel. Bienvenue si vous nous rejoignez. RFI vous informe et vous donne la parole, vos questions et vos réactions sur l'actualité. Ce matin, nous parlons des prochaines élections législatives et communales en Guinée. Double scrutin présenté comme décisif avant de tourner la page de la transition. Mais d'abord, le journal international. Bonjour Gaëtan Plenel.
1: Bonjour Juan, bonjour à tous. Nous, on va parler des débuts de cette édition de l'épidémie d'Ebola en RDC pour faire un point sur les candidats vaccins envisagés. On va parler aussi de la rencontre ce matin entre les présidents russes et chinois. C'était à Pékin. Autre visite à la une de l'actualité, celle du Premier ministre hongrois Péter Madiar en Pologne, son premier déplacement officiel à l'étranger. Et puis un compromis trouvé ce matin au sein de l'Union européenne pour mettre en œuvre l'accord commercial conclu l'an dernier avec les États-Unis. Les footballeurs congolais pourront bien se rendre aux États-Unis le mois prochain pour disputer leur match du mondial. Les autorités américaines acceptent, avec une condition quand même, si l'un des léopards est passé par la RDC au cours des 21 derniers jours, il devra se plier au strict contrôle sanitaire. 21 jours, c'est justement la période d'incubation du virus Ebola et l'épidémie inquiète. Déjà 136 décès probablement dus au virus en République démocratique du Congo et 543 cas suspects. Ce matin, l'Organisation mondiale de la santé doit donner ses recommandations pour lutter contre la souche Bundibugyo. Alors on ne sait toujours pas quel vaccin pourrait être utile. Il y en a 3 qui sont actuellement en développement. C'est ce que nous dit l'Africa CDC, l'agence sanitaire de l'Union européenne, de l'Union africaine. Son directeur général Jean Kaseya est en visite en RDC où il a annoncé un appui $1 million pour soutenir le déploiement des experts et du personnel soignant. Mais il prévient, malgré ses avancées, eh bien il va falloir du temps avant l'homologation du vaccin.
2: J'ai organisé une réunion de tous les experts mondiaux le 16 mai et mon directeur de la recherche est en réunion avec le groupe technique pour voir comment on accélère sur tous les

0: vaccin Merck, Hervebo, et ça, c'est le vaccin le plus prometteur. Mais je dois être très clair avec les gens. Nous ne pouvons pas attendre un vaccin avant les 4-5 mois. Il y a des procédures techniques qui prennent du temps. On appelle ça les GMP, on appelle les clinical trials. Ça prend du temps, mais on est en train d'avancer. Pour la première fois, avant décembre cette année, on va se dire que s'il y a une autre épidémie de Bundibugyo, on aura le vaccin. Et c'est à cela qu'on s'attelle. On a prouvé que fermer les frontières n'est pas une mesure de santé publique. Et ce dont les pays ont besoin, le Soudan, l'Ouganda et la RDC, ils ont besoin de beaucoup plus d'appui pour renforcer leur système de diagnostic, système de surveillance et aussi pour permettre à ce que nous puissions casser la chaîne de transmission. C'est cela que les Occidentaux doivent nous donner.
1: Le directeur général de l'Africa CDC, Jean Kaseya, on continue évidemment à parler de cette épidémie d'Ebola tout au long de la journée dans nos éditions sur RFI. Les relations russo-chinoises sont à un niveau sans précédent, se félicite le président russe Vladimir Poutine, quand son homologue chinois Xi Jinping parle, lui, d'une coordination stratégique approfondie grâce à une persévérance inébranlable. Opération autosatisfaction pour les deux chefs d'État qui se sont rencontrés ce matin à Pékin. Ils ont surtout parlé du contexte international, compliqué avec la guerre au Moyen-Orient notamment. Une reprise des combats serait inopportune, a dit Xi Jinping. Pour ce qui est de la guerre en Ukraine, l'autre sujet qu'ils étaient censés aborder, ils n'ont fait aucune déclaration commune pour l'instant. Pourtant, les deux pays sont bel et bien impliqués sur ce terrain-là, directement pour la Russie, puisque c'est elle qui bombarde l'Ukraine. De nouvelles personnes tuées d'ailleurs cette nuit à Dnipro. Indirectement pour la Chine, dont l'Ukraine est très dépendante, ou plutôt était très dépendante en matière d'industrie de défense au début de la guerre. Maintenant, l'Ukraine produit ses propres drones en masse sans pour autant parvenir pour l'instant à s'émanciper complètement des composants chinois. Mais c'est bel et bien l'objectif que s'est fixé Skyfall, l'un des principaux fabricants ukrainiens. À Kiev, Lucas Lazo.
2: Skyfall ouvre discrètement ses portes. Les fabricants de drones sont des cibles pour la Russie. Comme dans un musée, les différents prototypes plébiscités par les soldats sont exposés aux visiteurs.
3: Si l'on parle des P1 Sun, des vampires et d'autres modèles, nous avons des versions entièrement ukrainiennes. Pas encore dans les volumes nécessaires pour couvrir tous les besoins, mais ces modèles existent et sont déjà déployés.
2: Ce responsable de la communication souhaite rester anonyme. Il nous explique qu'à terme, l'objectif est de nationaliser l'intégralité de la chaîne de production.
3: Nous avons un projet appelé Non-China. Nous essayons donc de localiser autant que possible la production. Je dirais que tous les drones produits par Skyfall sont fortement localisés et contiennent un très faible pourcentage de composants chinois.
2: Largement réduite, depuis le début du conflit, la dépendance à la Chine n'est pas pour autant surmontée et l'Ukraine importe toujours des batteries au lithium et certains éléments microélectroniques essentiels à ces drones de combat.
3: Pour les lots importants que nous devons livrer à l'armée ukrainienne, nous combinons les composants. Cela peut être 100% ukrainien ou encore un mix de composants ukrainiens et d'importations.
2: Afin de réduire encore cette dépendance, Kiev se tourne désormais vers Taïwan, principal producteur de microconducteurs et depuis quelques mois, un partenaire essentiel de l'Ukraine. Lucas Lazo, Kiev, RFI.
1: Et une alerte aux drones ce matin en Lituanie où la population a été appelée à se mettre à l'abri dans plusieurs régions du pays. L'alerte vient d'être levée, mais même le président, la première ministre et les députés sont allés s'abriter. Assez peu d'informations pour l'instant, notamment sur la provenance de ce drone. Mais il y a deux jours déjà, un drone probablement ukrainien s'était écrasé dans le pays. En Iran, les gardiens de la révolution, l'armée idéologique du pays, promettent d'étendre la guerre au-delà de la région du Moyen-Orient si jamais les États-Unis et Israël venaient attaquer à nouveau le pays. Une mise en garde donc contre une éventuelle reprise des combats que Washington n'écarte pas d'ailleurs, même si Donald Trump a dit qu'il était prêt à attendre encore quelques jours avant de relancer les hostilités, le temps pour Téhéran de négocier à nouveau. C'est son premier déplacement officiel à l'étranger depuis sa prise de fonction. Le nouveau premier ministre hongrois, Péter Madiar, est en Pologne. Il est arrivé hier, mais c'est aujourd'hui qu'il doit rencontrer son homologue polonais Donald Tusk, ainsi que le président du pays, Nawrocki. Opération rabibochage, alors que les années Orban ont fait du mal aux relations entre Budapest et Varsovie. Péter Madiar veut changer ça. Correspondance à Budapest de Florence Labruyère.
4: Donald Tusk avait accusé Viktor Orban d'être le cheval de Troie de Vladimir Poutine en Europe. Visiblement soulagé de la victoire de Peter Madia. Le Premier ministre polonais a été l'un des premiers Européens à féliciter son homologue par téléphone. Le nouveau Premier ministre hongrois est arrivé à Varsovie en train. Peter Madia compte parler avec Donald Tusk d'un projet de construction d'une ligne à grande vitesse entre Budapest et Varsovie. Il veut aussi aborder la question de l'énergie, car Budapest souhaite réduire sa dépendance vis-à-vis du gaz russe. Or, la Pologne pourrait donner à la Hongrie un accès au gaz liquéfié américain via le nouveau terminal de Gdansk qui sera opérationnel en 2028. Un proverbe hongrois dit que tout ce qui se passe à Varsovie finit par se produire à Budapest. Après avoir gagné les élections en Pologne en 2023, Donald Tusk avait réussi à débloquer les fonds européens destinés à son pays. Peter Madiar espère marcher dans son sillage. Il compte sur le soutien de Varsovie pour que la Hongrie récupère les fonds gelés par la Commission. Florence Labruyère, Budapest, RFI.
1: L'Europe tient ses engagements, se félicite le chancelier allemand Friedrich Merz, alors que les représentants du Parlement européen et les 27 États membres ont trouvé un compromis ce matin pour mettre en œuvre l'accord commercial de Turnberry, conclu l'an dernier avec les États-Unis. L'UE s'y engage à supprimer les droits de douane imposés à la plupart des produits importés depuis le sol américain. Autre dossier sur la table des Européens, celui du soutien aux agriculteurs. La Commission européenne a promis hier de les aider à couvrir leurs besoins en engrais, car l'UE en importe 40% et la guerre au Moyen-Orient est passée par là. Elle a dégradé davantage encore une situation déjà très difficile. D'où ce coup de pouce qui risque pourtant de ne pas suffire, Aurélien de Vernois.
5: 70% d'augmentation depuis 2024, 40% depuis le mois de mars concernant la seule urée, l'un des engrais les plus importés en Europe. C'est un vrai vent de panique qui s'est emparé des agriculteurs, d'où la rapidité de la Commission pour réagir et ses annonces sonnantes et trébuchantes du commissaire européen à l'agriculture et à l'alimentation, Christophe Hansen. Tout d'abord, un plan à court terme, essentiellement financier, avec une aide en deux volets, plus de 200 millions d'euros issus du fonds de réserve agricole de l'UE et potentiellement 200 millions supplémentaires à voter lors du budget rectificatif de l'Union en juin. Sur le long terme, la Commission souhaite encourager la production intérieure d'engrais, notamment organiques, avec un allègement des règles sur l'utilisation de certains déchets agricoles riches en nitrates. Une hérésie écologique, selon certains députés. D'autres déplorent au contraire le refus de suspendre la taxe carbone aux frontières de l'UE. Mais ce serait affaiblir des pans entiers de l'industrie européenne, selon Christophe Hansen. Reste que l'aide financière débloquée ne devrait couvrir qu'une fraction du surcoût attendu par les agriculteurs, déjà sous pression face à des prix de vente historiquement bas dans certains secteurs, comme le blé.
1: Et puis la tournée du chanteur français Patrick Buel raccourcit. Plusieurs de ses concerts prévus en fin d'année sont annulés au Québec. Le chanteur est visé par plusieurs témoignages et plaintes contre pour des agressions sexuelles et des viols notamment. Vous retrouvez Juan Gomez pour rappel sur l'actualité.
6: Merci Gaëtan Plenet, bonne journée, 10h10 à Paris.
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8: Bonjour à tous, voici votre rendez-vous météo local dans votre radio locale Oxygène FM. En ce mercredi 20 mai 2026, nous commençons cette journée avec un temps mitigé, mais ceci devrait s'améliorer dans l'après-midi avec le retour d'éclaircies plus généreuses et d'un ciel bien plus bleu. Le vent reste calme autour de 20 km/h secteur nord. Les températures seront en hausse comparées à la veille avec des valeurs comprises entre 23 à 25 degrés. 25 degrés à Haute-Rive, Saverdin et Mirepoix où le t-shirt sera bien apprécié. 24 degrés à Pamiers et 23 degrés à Foix. Pour la suite, l'été s'installe petit à petit au fur et à mesure des jours avec un soleil généreux et un thermomètre en hausse compris autour de 25 à 27 degrés demain et 27 à 29 degrés pour vendredi. Pour suivre l'actu météo du moment, rendez-vous sur la page Facebook Météo09. Je vous souhaite une belle journée à l'écoute d'Oxygène FM. C'était Morgan Nieto de Météo09.

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Bienvenue pour une heure d'émission comme d'habitude, c'est le titre. 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

0: fond, vous ne tenez pas à les chanter vous-même, vos chansons?
1: Ça dépend des jours. Il y a des jours, comme disait l'autre, il y a des jours où je crois en Dieu, des jours où je n'y crois pas. Il y a des jours où ça me plaît de chanter mes chansons. Ça me plairait de les chanter une fois ou deux, puis de m'arrêter. Si je trouvais des interprètes, si des interprètes me faisaient l'honneur de me chanter mes chansons, je veux dire de les chanter assidûment, je crois que je renoncerais à chanter, parce que ça ne m'amuse pas tellement quand j'ai fait une chanson de la rabâcher tous les jours. Quand j'ai fait une chanson, j'ai envie de l'oublier. J'ai envie de la perdre.

0: Un peu faux quand même là, tiens. Quand j'ai dit un peu, hein, c'est dégueulasse, quoi.
1: Bienvenue dans cette émission comme d'habitude. Une émission qui sera consacrée comme la suivante à des reprises de Georges Brassens. On revient un petit peu ici à l'origine de la création de cette émission comme d'habitude, avec des reprises, des versions différentes. Et régulièrement, très régulièrement, je vous ai proposé comme ça des versions autour de l'œuvre de Brassens. Et en cette année 2026, j'ai été chercher quelques raretés, quelques perles, quelques titres un petit peu originaux. Et pour commencer cette émission, je vous ai proposé d'abord cet extrait d'interview de Brassens qui dit qu'il en avait un peu marre de chanter, de rabâcher ses chansons, que j'ai fait suivre d'une version assez rare. On peut trouver ça facilement sur Internet, mais assez rare en termes de publication discographique. C'est Brassens qui reprend Le Déserteur de Boris Vian. Alors, Le Déserteur de Boris Vian, bien sûr, j'ai pas choisi ce titre au hasard dans le contexte actuel, on va dire international, mais surtout parce que Brassens avait avec Boris Vian une relation un petit peu privilégiée. Ils avaient un an d'écart tous les deux. Ils se fréquentaient dans les cabarets de Paris dans les années 1952-56, et Brassens appréciait beaucoup le talent de Boris Vian, avec notamment l'environnement jazz ou rock'n'roll, puisque Boris Vian est un des précurseurs de l'introduction du rock'n'roll en France. Et ils se sont envoyés comme ça des petits liens ou des petits signes d'amitié et de respect. Par exemple, on le sait peu, mais Georges Brassens a dédicacé, ça se faisait beaucoup à l'époque, un album complet des chansons de Boris Vian, dont Le Déserteur, chansons possibles et impossibles. C'était en 1956. En écrivant cette dédicace assez particulière, Boris Vian est un de ces aventuriers solitaires qui s'élance à corps perdu à la découverte d'un nouveau monde de la chanson. Si les chansons de Boris Vian n'existaient pas, il nous manquerait quelque chose. Elles contiennent ce je ne sais quoi d'irremplaçable qui fait l'intérêt et l'opportunité d'une œuvre artistique quelconque. J'ai entendu dire à d'aucuns qu'il n'aimait pas ça. Grand bien leur fasse. Un temps viendra, comme dit l'autre, où les chiens auront besoin de leur queue et tous les publics des chansons de Boris Vian. Voilà, ça c'était la dédicace sur l'album Chansons possibles et impossibles. Et à sa façon, Boris Vian, qui aimait bien les surnoms, notamment les anagrammes sur son nom, Bison Ravi, avait écrit des articles élogieux et aussi quelque chose de, là aussi, une rareté que je vous propose d'écouter. Ça dure 1 minute 30. C'est un pastiche de Brassens sur un thème proche du gorille ou de cornes de rock, vous allez reconnaître ça assez facilement. Il se sert du vocabulaire de Brassens de l'époque, ogé ogé, putain, corne gidouille, tout ça, et ça donne donc cette pochade repris ici par un groupe qui s'appelle les Salamandres, à la manière de Brassens.

0: une pochade, une version, un hommage de Boris Vian, donc texte de Boris Vian repris ici par les Salamandres. Et je vous propose de prolonger un petit peu tout ça, notamment sur le thème du pacifisme, de l'antimilitarisme. Il y a beaucoup de titres dans l'œuvre de Brassens qui traitent de cet angle-là. Bien sûr, la guerre de 14-18, mais également les deux oncles, l'oncle Martin et l'oncle Gaston, celui qui aimait les tomis et celui qui aimait les teutons, qui lui a valu beaucoup de reproches, notamment des anciens résistants qui n'ont pas compris l'angle de la chanson. Et une chanson emblématique que je vous propose d'écouter, c'est Mourir pour des idées, et on va faire précéder ça d'une interview de Brassens par Jacques Chancel, la fameuse émission de radio Radioscopie, et on prolongera tout ça ensuite.
1: Dans votre chanson Les deux oncles, il y a cette phrase: aucune idée sur terre n'est digne d'un trépas.
2: Oui.
1: Expliquez-moi.
2: C'est difficile à expliquer, ça. Très difficile à expliquer. C'est très difficile à expliquer, d'autant plus difficile qu'on m'est tombé dessus à bras raccourcis le jour où j'ai sorti cette chanson. Je pense que les idées évoluent très vite. Je pense que la plupart des gens meurent pour des idées qui, au moment où ils meurent, n'ont déjà plus cours. Alors je conseille de faire attention avant de mourir pour une idée. Je pense qu'il faut bien la peser quand même. C'est difficile à expliquer.
1: Vous seriez capable de mourir pour une idée, quand même?
2: Pour une idée, je ne sais pas. Je serais capable de mourir pour vous si vous étiez en difficulté, sans doute. Pour une idée, je ne sais pas. D'abord, quelles idées? Est-ce que les gens qui ont des idées les ont vraiment? Les trois quarts du temps, des gens croient avoir des idées qu'ils n'ont même pas, vous savez. C'est surtout les idées auxquelles on fait allusion dans cette chanson.
1: Enfin, les idées sont importantes et il faut les défendre avec une certaine noblesse, c'est ça qui est important.
2: Oui,

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0: Je vous ai proposé ces deux versions complètes de Mourir pour des idées de Brassens. La première, More per l'idée, est de Christophe Mondolini. Alors, je ne sais pas si vous avez reconnu, c'était en 2018 sur l'album Campa, si vous avez reconnu la langue corse en l'occurrence, bien sûr très proche de l'italien, hein, que les Corses me pardonnent ce rapprochement intempestif. Et la deuxième version, en français cette fois-ci, de Mourir pour des idées, est reprise par une comédienne, par Karine Viard, qui chantait, enfin qui reprenait en 2016 ce titre. Ça s'appelle l'album Brassens sur parole. Alors, pour prolonger et terminer cette séquence, on va dire antimilitariste ou en tout cas précautionneuse sur l'idée de s'engager, de mourir pour des idées, de combattre des idées néfastes, bien sûr, il n'y a pas de doute là-dessus, bien que, vous le savez, Brassens et Jean Ferrat s'étaient opposés sur l'idée du combat collectif ou du combat individuel. Donc, pour terminer cette séquence, je vous propose un titre un petit peu original, là aussi une rareté. C'est Brassens qui, pendant la Seconde Guerre mondiale, avait été envoyé au STO, au service du travail obligatoire, à Basdorf, en Allemagne, et qui, là-bas, avec d'autres camarades exilés de force, composait quelques bluettes et quelques chansons, on va dire, un petit peu engagées. Et il y en a une en particulier qui parle de la marche des PAF, les PAF, PO français, voilà, c'était un acronyme. Et un de ses amis présent avec lui, sur place dans ces années-là, René Isquin a retrouvé le texte et a surtout chanté cet inédit de Brassens qui s'appelle La marche des PAF.
1: 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Alors ça, on peut dire qu'on se défilait aussi. 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
4: La chanson de la commune aussi était chouette. Le fracas du canon, s'entend à l'horizon, le fracas du canon.

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1: La marche des PAFs était, vous pouvez le retrouver sur un album paru en 2022 qui s'appelle Georges Brassens, le fidèle absolu, par un site de musique, de critique musicale, Nos Enchanteurs. Et là, je viens de vous proposer un titre qu'on, moi, j'ai trouvé que sur Internet. C'est un titre de La Commune, d'Aristide Bruand et Marchand. Le titre, c'est La Chanson de La Commune, reprise et interprétée par Brassens pour montrer que son idée de ne pas s'engager pour des idées, ou en tout cas ne pas mourir pour des idées, il le transcendait très, très, très largement. Alors, un autre axe de, on va dire, de critique de Brassens, ou en tout cas mettant en garde contre l'imbécilité, c'est celui sur la religion, ou en tout cas le soupçon porté aux gens qui s'engagent dans la religion. C'est un peu plus subtil, et on le retrouve dans deux titres où il fustige les gens qui soupçonnent un curé de retrouver dans un missel une petite marguerite, comme s'il avait des amours interdites dans sa fonction de curé. Donc ça, c'est la petite marguerite. Et juste après, on enchaînera sur de l'autre côté, du côté des femmes, les soupçons portés sur une religieuse, une nonne, et la chanson s'appelle La Religieuse.

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0: 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Petite Yolande. Diablesse Yolande.

Vous êtes bien, décidément de mieux en mieux dans l'émission comme d'habitude, préparée et animée par Paul Sud, votre serviteur. Et vous savez qu'avec cette petite phrase rituelle qui suit le jingle des Zigzazou, on est à mi-parcours de cette émission, la première d'une série de deux, comme souvent, cette fois-ci consacrée à Georges Brassens, donc sur le thème des reprises, des versions différentes, qui est un petit peu le cœur de l'émission comme d'habitude depuis sa création il y a bientôt 17-18 ans. Et donc cette année, Brassens, je le célèbre au travers de raretés, de perles, de choses moins connues ou de titres moins connus de son œuvre, comme juste avant le mi-temps de cette émission, cette petite marguerite qui était le positionnement de Brassens contre les soupçons infondés contre un curé. Voilà, vous avez compris l'histoire où on avait trouvé une marguerite dans un missel. Donc l'interprétation première était de Brassens dans une émission de télé, et celle que je vous fais découvrir, j'espère que vous avez le même ravissement que moi en l'écoutant pour la première fois, c'est celle de François Morel et Yolande Moreau en 2021. Brassens dans le texte, où ils se sont amusés, les deux compères, les deux comédiens, à reprendre comme ça des chansons. Je vous recommande Fernande en particulier, mais également Les Bancs Publics. Voilà, ils se sont bien amusés tous les deux à reprendre et augmenter comme ça les textes de Brassens. Alors je vous avais dit avant la coupure, avant la mi-temps de cette émission, qu'on allait enchaîner la marguerite qui parle d'un curé soupçonné de façon injuste de trahir son serment. J'allais le prolonger par le même soupçon porté à une religieuse. On a connu ça à Pamiers, des religieuses enfermées dans un couvent. Eh bien, c'est le titre La Religieuse, et cette version également assez récente est interprétée par le groupe Entre deux caisses et Monique Brun, chanteuse bien connue. 2022, Georges Brassens, le fidèle absolu. Bon, ben, le fidèle absolu, la religieuse, bien évidemment.

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1: J'aime beaucoup cette version à deux voix, une voix féminine et une voix, un cœur d'homme, entre De Caisse et Monique Brun, qui dans cette chanson lente se répondent avec ces enfants de cœur qui en font une drôle de binette. Voilà, je trouve ça assez chouette. Alors, on va voyager ailleurs dans l'œuvre de Brassens. Et pareil, on va chercher deux chansons qui se répondent, ou en tout cas qui ont des points communs. Là, c'est La Religieuse et La Petite Marguerite. Là, ça sera le prénom de l'héroïne de ces deux chansons, dont héroïne dont Brassens tombe amoureux dans les deux cas. C'est Margot, Margoton, la jeune bergère de Brave Margot, ou Margot de Je suis un voyou. Et on va écouter donc une version pareille de Brassens pour vous remettre cette chanson à l'esprit. Donc c'est une version à la Villa d'Est, on trouve ça sur des disques, c'est des versions, des captations plus que des concerts entre amis, repris ici en chœur le refrain de Brave Margot, une version décalée Amérique du Sud, et ensuite on retrouvera cette Margot dans Je suis un voyou, où Brassens fait la confession de comportement inadapté pour l'agent féminine.
2: Ah oui, mais j'ai promis à tel producteur de ne pas la chanter avant la semaine à Radio Centre, en merdant avec tous ces gens qui font ce putain de métier. Je ne peux pas la chanter. Hein? Non, je ne peux pas. Margoton, la... Et non, je ne peux pas. Non, je... Margoton, la jeune bergère, trouvant dans l'herbe un petit chat qui venait de perdre sa mère, l'adopta. Elle entoure sa collerette et le couche contre son sein. C'était tout ce qu'elle avait pour vrai.

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proposer ce voyage dans les chansons de Brassens autour de Margot. D'abord, la brave Margot qui donnait la gougoute à son chat, interprétée par Brassens avec un cercle d'amis autour de lui, Villa d'Est. Ensuite, la version brésilienne Boa Margot, B-O-A Margot, Brassens Brasil par Stella Miranda en 2024. Et ensuite, une version instrumentale de Je suis un voyou de Brassens par Rodolphe Raffali et René Garlène 2018. Avec Georges Brassens, j'ai rendez-vous avec vous. Donc pour ceux qui ont oublié les paroles, c'est l'histoire, une histoire ancienne que raconte Brassens dans cette chanson, où il raconte qu'il a perdu la tramontane en trouvant Margot, princesse vêtue de laine, déesse en sabots. Si les fleurs le long des routes se mettaient à marcher, c'est à la Margot sans doute qu'elle ferait songer. Et cette Margot, à la poitrine certainement plantureuse, qui donne la gougoute à son chat, on la retrouve dans cette chanson « Je suis un voyou », il dit « J'ai perdu la tramontane en perdant Margot, qui épousa contre son âme un triste bigot. Elle doit avoir à l'heure qu'il est, deux ou trois marmots qui pleurent pour avoir leur lait, et moi, j'ai tété leur mère longtemps avant eux. » Allez, on termine avec un autre couple. Cette fois-ci, c'est dans la mythologie Pénélope qui reste au foyer entendant son marin d'Ulysse. C'est interprété par Marie Despisons. Et ensuite, la dernière chanson de cet opus, Heureux, qui comme Ulysse a fait un beau voyage. Donc ça, c'est un texte de Joachim Dubellay, mais c'est une chanson qu'a interprété Brassens pour un film. Il ne l'a ni écrite ni composée, puisque c'était René Golpi et alors que je dis pas de bêtises, Henri Colpi et Georges Delerue, qui étaient à l'écriture et à la composition en 1969. Et je vous propose de nous retrouver pour de prochaines aventures sur Radio Transparence et Oxygène FM. À tout bientôt.

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0: Merci de rester avec nous à l'écoute de RFI. Il est midi à Paris, 10h en temps universel. Et pour le journal, on vous retrouve, Karine Bellicha, bonjour.
1: Bonjour Caroline, bonjour à tous. À la une, en République démocratique du Congo, la riposte s'organise, notamment en Ituri, face à l'épidémie d'Ebola. Cette province du nord-est du pays est l'épicentre de la contagion. C'est là que les premiers cas ont été signalés la semaine dernière. Témoignage à Bounia, dès le début de ce journal. En Corée du Sud, la menace d'une grève chez Samsung est suivie de très près par le gouvernement. La crise au sein du géant de l'électricité sur fond de boom de l'intelligence artificielle est une affaire nationale, nous dira Stéphane Genest. Et puis nous évoquerons les soupçons en France de détournement de fonds publics visant un candidat à la prochaine présidentielle. Il s'agit d'Édouard Philippe. Laura Martel nous en dira plus. Les autorités congolaises recensent pour le moment 136 décès probables et 543 cas suspects d'Ebola. Et l'épidémie est partie pour durer. L'Organisation mondiale de la santé alerte sur l'ampleur et la rapidité de la propagation du virus, alors que les équipes sanitaires sur place sont déjà débordées, notamment en Ituri, cette province du nord-est du pays, épicentre de la contagion. C'est là que les premiers cas ont été signalés en RDC la semaine dernière. Hier, plus de 16 tonnes de kits et médicaments ont été réceptionnés à Bounia, chef-lieu de la province. Les habitants tentent de s'organiser. Alexandra Branjon.
2: Depuis lundi, les différentes radios de la ville diffusent des messages de sensibilisation en langue locale. Lavez-vous les mains, portez un masque, évitez de vous serrer la main. La population prend ses consignes très au sérieux, explique un habitant, selon qui plus de la moitié des gens dans la rue portent un masque, y compris les chauffeurs de moto, ajoute-t-il. Les écoles sont restées ouvertes. Là aussi, les consignes sont appliquées à la lettre, explique Marthe Dévé, mère de 4 enfants.
3: Là où mes enfants étudient, on a exigé les masques. Tous, ils ont mis de dispositifs de lavage des mains. Il y a le thermomètre à l'entrée d'ailleurs pour prélever les températures. Et puis, ils ont aménagé des salles supplémentaires pour que les enfants ne soient pas entassés.
2: Le lavage de mains a été renforcé dans les établissements scolaires, les administrations, les bureaux, les banques. Mais l'épidémie a provoqué une flambée des prix, déplore Jean Bosco Kisoke de la société civile.
4: Par exemple, le cachet qui se vendait à 500 francs au marché, maintenant ça se vend au prix double, à 1000 francs. Les désinfectants qui étaient à 4000 francs, vous trouvez maintenant à 8000 francs et à 10000 francs. Or, par rapport au coût de la vie, c'est un peu compliqué. Et surtout, on ne va pas demander à une personne déplacée qui n'a pas d'argent d'acheter un désinfectant à ce prix-là.
2: Cette hausse des prix complique les efforts de riposte, ajoute-t-il, notamment pour les plus vulnérables économiquement. Les acteurs humanitaires craignent notamment une propagation du virus dans les différents sites de déplacés autour de Bounia, qui accueille plusieurs dizaines de milliers de personnes.
1: Une situation d'autant plus difficile que les ONG font face à une baisse générale des aides internationales, en particulier des États-Unis, depuis le retour de Donald Trump à la Maison-Blanche, même si

0: Washington a annoncé un renforcement des contrôles sanitaires à ses frontières. Les autorités ont annoncé qu'elles allaient autoriser l'équipe de football de la RDC à se rendre aux États-Unis pour la Coupe du Monde. La mise en scène était la copie conforme de l'accueil réservé à Donald Trump. Aujourd'hui, c'est à Vladimir Poutine d'être reçu à Pékin. Le président chinois vantait avec son homologue russe la force de leur entente, malgré les turbulences internationales. Mais le projet de gazoduc qui relierait les plus grosses réserves de gaz naturel russe dans le nord de la Sibérie et la Chine n'a pas avancé. Vladimir Poutine espérait une percée sur ce dossier à Pékin pour trouver de nouveaux débouchés pour ses hydrocarbures. Xi Jinping estime qu'il reste des points à régler avant un accord. Direction la Corée du Sud, à présent, les négociations ont repris entre la direction de Samsung et les syndicats, des échanges tendus afin d'éviter une grève des salariés du géant de l'électronique. Si aucun accord n'est trouvé, elle débutera demain. Et justement, ce matin, la présidence sud-coréenne a regretté très officiellement l'échec des premières discussions. Au cœur de ce mouvement social, des revendications de meilleure rémunération, car Samsung, grâce au boom de l'intelligence artificielle, fait d'énormes bénéfices. Une grève de 45 à 50 000 salariés chez un géant de cette importance inquiète le gouvernement. Stéphane Genèse, bonjour.
1: Bonjour Karine.
0: À tel point que l'exécutif suit personnellement le dossier.
1: Oui, car Samsung, c'est un peu plus de 12% du PIB de la Corée du Sud. Donc si ce moteur ralentit, c'est toute l'économie sud-coréenne qui perd de la vitesse. Certains analystes estiment même qu'une grève prolongée pourrait coûter jusqu'à 20 milliards de dollars au groupe et provoquer des tensions sur les prix mondiaux des puces mémoire, et c'est bien cela qui inquiète. Les États-Unis, la Chine, l'Europe se livrent une guerre industrielle autour des puces électroniques. Tout le monde veut sécuriser ses approvisionnements, donc si le champion mondial en la matière ralentit le rythme, cela provoquerait des retards de livraison, et cela à l'échelle planétaire. Mais il y a aussi qu'il règne une fracture sociale. La jeune génération veut plus de transparence, de la reconnaissance et une part plus juste de la richesse créée. Et chez Samsung, l'impact est très concret. C'est d'ailleurs le premier vrai test pour la nouvelle direction depuis l'apparition des syndicats il y a à peine 6 ans dans l'entreprise. Et c'est précisément pour cela que le gouvernement suit le dossier d'aussi près. Une grève chez Samsung n'est pas un simple conflit social, c'est un sujet d'intérêt national.
0: Stéphane Genest, la présidente de la Commission européenne, Ursula von der Leyen, estime que le compromis trouvé au sein des 27 est un pas vers un commerce stable et mutuellement bénéfique avec les États-Unis. Et pourtant, l'accord provisoire négocié par les représentants du Parlement européen et des États membres toute la nuit dernière à Strasbourg valide un déséquilibre. Bruxelles s'engage à supprimer les droits de douane appliqués sur la plupart des importations en provenance des États-Unis en échange d'un plafonnement à 15% des droits de douane sur les produits européens. Aux États-Unis, 1,8 milliard de dollars pour indemniser les victimes supposées de la justice fédérale dans le cadre d'un accord avec l'administration fiscale autour d'une plainte qu'il avait déposée. Donald Trump a créé un fonds anti-instrumentalisation afin d'aider ceux qui l'estiment avoir été, comme lui, ciblés de manière volontaire par le système judiciaire. Cette décision qui pourrait de fait permettre à des soutiens du président américain de toucher des recettes fiscales du gouvernement fédéral, Nicolas Rocca.
2: Abandonner la plainte de sa famille contre l'agence fiscale américaine en échange de la création d'un fonds d'1,8 milliard de dollars. L'accord de Donald Trump avec le département de la justice met le feu au Capitole. Un comité de 5 personnes nommé dans les 30 prochains jours par le ministre de la Justice sera chargé d'attribuer des compensations aux victimes injustes du système juridique ciblées pour des motifs politiques. Une procédure en dehors de tout cadre existant sur laquelle le pouvoir du président semble total. Donald Trump pourra lui-même remplacer n'importe quel membre de la commission, tandis que l'autre personne en charge, c'est son ancien avocat, Todd Blanche, le ministre de la Justice. Ce dernier a d'ailleurs passé ce mardi une audience assez houleuse au Sénat, contraint de nier difficilement les accusations de corruption, de création d'un fonds occulte, promettant un processus transparent. Si le président et sa famille ne pourront recevoir d'argent, le vice-président J.D. Vance, lui aussi interrogé sur le sujet, a refusé d'exclure que les personnes condamnées dans le cadre de l'attaque sur le Capitole en 2021 puissent eux bénéficier d'une indemnité.
0: En France, un juge d'instruction va enquêter sur des soupçons de détournement de fonds publics visant Édouard Philippe. Le parquet national financier a confirmé hier l'ouverture d'une enquête préliminaire visant l'ancien Premier ministre, désormais candidat à la présidentielle de l'an prochain. Laura Martel, bonjour.
3: Bonjour.
0: Alors, sur quoi portent les investigations ?
3: Eh bien, l'affaire concerne la communauté urbaine de la ville du Havre, dans l'ouest de la France, dont Édouard Philippe est maire. Elle remonte à fin 2023, quand une lanceuse d'alerte a signalé de potentielles malversations avant de déposer plainte avec constitution de partie civile en juin dernier. Alors, selon cette plainte, les soupçons portent sur une convention pour animer la cité numérique du Havre durant 4 ans. Une convention signée en juillet 2020, notamment par Édouard Philippe en tant que président de la communauté urbaine et Stéphanie de Baselaire, qui est elle présidente bénévole d'une association LS French Tech et qui est elle aussi visée par cette plainte. Eh bien, cette association, qui a été créée juste avant la signature de la convention, avait été la seule candidate à se manifester pour assurer la prestation et elle devait toucher plus de 2 millions d'euros. Or, Stéphanie de Baselaire est aussi l'adjointe d'Edouard Philippe chargée de l'innovation et du numérique. Donc, pour la lanceuse d'alerte, le conflit d'intérêts semble absolument évident. L'enquête est donc désormais entre les mains d'un juge d'instruction. Elle porte sur des faits de détournement de fonds publics, favoritisme, prise illégale d'intérêts et concussion. Édouard Philippe, lui, qui dès le début a contesté ces allégations, eh bien, prend acte de l'ouverture de cette information judiciaire et répondra bien évidemment à toutes les questions que posera la justice, a fait savoir hier son entourage.
0: Laura Martel, voilà, c'est la fin de ce journal. Tout de suite, 8 milliards de voisins. Avec vous, Lucie Bouclou. Bonjour, Lucie.
4: Bonjour, Karine Bellicha. Aujourd'hui, nous allons vous parler de la motivation scolaire.
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6: Bonjour à tous, voici votre rendez-vous météo local dans votre radio locale Oxygène FM. En ce mercredi 20 mai 2026, nous commençons cette journée avec un temps mitigé, mais ceci devrait s'améliorer dans l'après-midi avec le retour d'éclaircies plus généreuses et d'un ciel bien plus bleu. Le vent reste calme autour de 20 km/h secteur nord. Les températures seront en hausse comparées à la veille avec des valeurs comprises entre 23 à 25 degrés. 25 degrés à Haute-Rive, Saverdin et Mirepoix où le t-shirt sera bien apprécié. 24 degrés à Pamiers et 23 degrés à Foix. Pour la suite, l'été s'installe petit à petit au fur et à mesure des jours avec un soleil généreux et un thermomètre en hausse compris autour de 25 à 27 degrés demain et 27 à 29 degrés pour vendredi. Pour suivre l'actu météo du moment, rendez-vous sur la page Facebook Météo 09. Je vous souhaite une belle journée à l'écoute d'Oxygène FM. C'était Morgan Nieto de Météo 09.

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0: Bonjour à toutes et à tous. Aujourd'hui, on reçoit dans le studio d'Oxygène FM Vanina Leroux et Valérie Guillaudot de la télé Buissonnière. Bonjour à toutes les deux.
1: Bonjour.
0: Donc vous êtes ici pour nous parler de différents films, on va en parler plus tard. Mais pour commencer, est-ce que vous pourriez nous rappeler ce qu'est la télé Buissonnière, ce que vous y faites, vos différentes missions tout au long de l'année?
2: Alors, la télé Buissonnière, c'est un média participatif en Ariège. On fait des documentaires un peu partout sur le territoire, du Couserans à la Haute-Ariège, en passant par Pamiers. Et, voilà, un peu partout, on essaye d'être présente le plus possible. On adore aussi donner la caméra aux personnes concernées pour qu'elles se racontent elles-mêmes. Donc, on a une démarche participative le plus possible.
0: Et alors, où est-ce qu'on peut vous écouter? Où est-ce qu'on peut vous retrouver?
1: On a un site internet qui s'appelle latélébuissonnière.org. Vous pouvez nous retrouver sur les différentes plateformes. Et ensuite, on fait beaucoup de projections. Donc, 3 fois par mois, on va faire des projections dans des cafés, dans des cinémas, dans des salles des fêtes, dans différents lieux, même en montagne, dans des granges des fois, en plein air. Donc aussi, on a fait pas mal de projections plein air. Et à Pamiers, effectivement, on a une démarche qui a commencé il y a aussi 10 ans, puisqu'on est venu depuis le début de la politique de la ville, cette démarche de développement des quartiers qui va de la Gloriette au cœur de ville. Et on a travaillé sur principalement ce qu'on appelle des radioscopies d'un quartier par ses habitants, où on prend le temps d'aller faire du porte-à-porte, de rediscuter avec les gens. C'est un projet de médiation par l'audiovisuel afin de faire remonter la parole des habitants. Et suite à ce mois de porte-à-porte, on travaille sur des projets de films qui ont été proposés par les habitants, dont aussi pas mal de films qui sont faits avec des groupes de personnes, enfants ou adultes. Donc voilà, ça, on en a fait beaucoup. Donc il y a plein de films qui sont accessibles, libres de droit, sur Pamiers, que vous pouvez trouver sur le site assez facilement, parce qu'il y a même une petite carte géographique et vous voyez tous les films qui ont été tournés, même selon la rue où ça a été tourné. Et voilà, donc on continue de faire ce travail-là encore aujourd'hui, en ce moment même.
0: Donc la télé Buissonnière, est-ce que c'est une association ?
2: La télé Buissonnière, c'est le nom du média et elle est portée par l'association Caméra au Point, qui rassemble un collectif de 8 réalisatrices.
1: C'est une association qui existe depuis 25 ans maintenant, et à côté de la télé Buissonnière, on fait aussi beaucoup d'ateliers, on intervient dans les milieux scolaires pour faire de l'initiation audiovisuelle et apprendre à découvrir cet outil d'expression que peut être l'audiovisuel.
0: J'aime quand tu j'aimes, c'est le nom du documentaire sonore que l'on va diffuser dans quelques instants. Peut-être pour commencer, une présentation du J'aime, qui est quand même le groupe d'entraide mutuelle situé à Pamiers, qui accueille les personnes autistes et qui leur permet de se retrouver, d'échanger et de développer du lien social en toute sécurité et sérénité.
1: Oui, je pense que plus largement, ils accueillent des gens en fragilité psychique, ça peut être de plusieurs ordres, les besoins des usagers du GEM. Mais effectivement, c'est toujours des lieux qui sont... Il y a de l'activité sociale, il y a des professionnels, mais ce qui est intéressant, c'est aussi de l'autonomie, le travail sur l'autonomie, puisque les groupes d'entraide mutuelle, alors nous, on fait plusieurs films dans toute l'Ariège avec les groupes d'entraide mutuelle, ils s'auto-organisent, donc

0: C'est-à-dire que c'est vraiment les gens qui, les usagers qui décident de leur programme, qui donc voilà, c'est plus ou moins, voilà, c'est toutes les dynamiques associatives, elles sont plus ou moins développées selon les endroits, mais puis selon les périodes, il y a un moment où les noyaux durs associatifs, ils sont moins importants, mais c'est vrai qu'il y a cet état d'esprit autonome. Magali Chaplan, qui a suivi du coup le groupement, le GEM en 2025, avait fait tout un travail sur l'accueil d'urgence de Pamiers, autour du 115. Et c'est vrai que leurs locaux étant juste à côté, il y avait eu des rencontres, des échanges et l'envie de travailler pour les uns avec les autres. Du coup, c'était est arrivé à ce moment-là. Donc là, on a à la fois s'imprégner, rentrer dans l'association, partager des temps de vie avec eux et puis essayer de réfléchir avec eux sur qui les motivait. Alors cette année-là, il y avait aussi un grand projet culturel. Vous pouvez aussi retrouver cet autre film sur le site de la télé Buissonnière. Voilà, J'aime quand tu j'aimes, c'est un film du printemps qui avait été fait au sein même de l'association avec le groupe Apaméen.
1: C'est à découvrir tout de suite sur les ondes d'Oxygène FM. J'aime quand tu j'aimes.

0: Vous portez quand?
1: J'ai 29.
2: On était allé en Corse, en Aveyron, en Espagne, en Ardèche. Moi, j'y étais pas, mais ils ont été à Seignos. En fait, on va de partout, quoi. Surtout dans la France, mais on peut faire quelques pays voisinage.
3: Ça le fait rêver.
4: Enfin, pas agence de voyage. En fait, nous sommes un gène, pas une agence de voyage.
2: Eh ben, elle m'a posé des questions, moi, je réponds.
4: C'est bien, James.
5: Justement. C'est ce qu'il faut.
6: On fait un voyage par an.
2: Je dirais qu'on les a préparés au mois de mars. On a fait 2-3 réunions et là, on a calé la dernière mercredi. Et on part à 13h et après, on va profiter des vacances. On va faire des activités un peu chouettes. Il y a l'aquarium, le Fort Boyard, des petits marchés, des balades.
7: Une peine à la vie.
8: Mais je suis co-président du GEM depuis cette année. J'ai eu envie de m'investir. On a eu une période l'an dernier où il y avait un peu des conflits, tout ça. Et j'ai eu envie de m'investir pour participer et essayer que ça se passe le mieux possible. Donc, pourquoi je suis arrivé au GEM? Eh bien, parce que je vais au CMP deux fois. Il y avait une affiche que je trouvais assez bien faite où on voyait un poisson rouge dans un bocal tout seul et de l'autre côté, plein de poissons rouges dans un autre bocal. Et il disait de ne pas rester seul dans son coin et de venir rencontrer ceux du GEM. Et voilà, moi, dans la vie un peu courante, avec des problèmes psychiques, j'ai eu beaucoup de problèmes de vie sociale depuis la fin du collège. Et de voir du monde au GEM, dans une ambiance bienveillante et tout ça, ça m'a permis de reprendre un peu pied dans la vie, de revoir du monde. Et voilà, et d'enclencher tout ce qui s'enclenche derrière, retrouver du travail. Là, j'ai rencontré ma copine au GEM. Ça a permis de construire une vie à côté aussi avec tout ça. Parce que c'est vrai que la solitude, avant, pesait beaucoup quand même.
2: Alors là, on est entré, on a préparé une salade de concombre à la grecque. En plat, on a préparé de la moussaka. Et en dessert, on a préparé une charlotte aux fraises. Et après, une fois que c'est tout préparé, on se met à table et on mange tout ce qu'on a préparé. Il y a des trucs, c'est quand même dur, mais dans l'ensemble, c'est facile et c'est bon ce qu'on mange. Parce que c'est du fait maison.
6: Bon, j'ai fait des petits plats, on est en train de pouvoir se servir avec l'autre plat. Hein.
8: C'est des adhérents de l'association qui constitue le bureau du GEM. On est 6 membres du bureau, donc 2 coprésidents, 2 co-trésoriers et 2 co-secrétaires à se réunir régulièrement et un conseil d'administration plus large aussi. C'est aussi pour ça qu'on est 2 à chaque poste, c'est que ça permet, s'il y en a un qui n'est pas bien, qui n'est pas là, qui est hospitalisé ou quoi, ça permet d'avoir quelqu'un qui puisse être là à sa place.
9: Je me suis fait dire, on m'a vu secrétaire, je l'ai fait pendant 1 an et demi. Et je trouvais que c'était très bien, ça permettait de s'investir à l'association, à faire le compte rendu des réunions, tout ça, et après le mettre sur ordinateur.
8: Joël, il a des facilités pour écrire, il écrit beaucoup de poèmes, ouais. De choses comme ça, il aime beaucoup écrire.
10: On va mettre dans le sac.
0: Plaisir.
10: On embarque.
2: Moi, t'as pas besoin de faire, c'est pour le café.
4: Ouais.
2: Alors tu vois là, un paquet c'est 9,70€. Je te donne 30 centimes, tu me donnes 10 euros.
4: Donc je te donne 10 et tu me donnes 30 centimes. Ah, c'est en plus un billet. Le billet de Damien.
10: Ça fait combien de temps que t'es trésorière?
4: Je crois que ça fait 5 ans. Et il y a une année où j'ai fait un remplacement, donc 6.
10: Ah oui, ok, t'es commencé à être rodée là.
4: Ouais, ça va, force. Ah mais en fait, non, c'est pas un reçu qu'on aurait dû faire, c'est une facture.
8: Après, tout le monde n'est pas forcément malade. Hein. La base du GEM, c'est des gens seuls qui veulent voir du monde. Et après, il y a aussi, on est quand même pas mal, avoir des problèmes psychiques. Bon, moi, c'est plutôt psychotique. Après, je sais pas, on parle pas forcément toujours en détail de nos pathologies chacun aux autres. On essaye de... Voilà, c'est le GEM oxygène et partage. Donc là, on vient pour l'oxygène et laisser ça un peu de côté, quoi.
9: En 43 ans et demi, j'ai écrit 5200 poèmes. Après, moi, je compte pas les brouillons, parce que des fois, je faisais des brouillons de 1 à 33 brouillons pour faire copie, pour faire un poème bien écrit.
0: Ce massif de roc, une rivière coule, s'infiltre autour des blocs comme un bruit déferle. L'écume bouillonne, agentée dans le froid, le débit bas donne, imagine pourquoi. En quelques minutes, une intermittence, l'eau grandit et bruite comme une insolence.
1: Comment plus à l'aise ? Tu vas tout faire de cette couleur ? Si tu mets une autre peinture par-dessus, ça va se mélanger ?
4: Ah,
1: c'est pas grave.
4: Ben c'est du vert, donc ça restera du vert normalement.
1: Je voudrais que tu prennes un petit peu plus de peinture. Un petit peu plus d'eau. Non, parce que tu vas repasser l'autre couleur sur le scotch.
4: Ok.
1: Comme ça, ça fera jaune dessous, mais c'est pas grave.
4: On essaye ?
1: Bon, on essaye, oui.
2: Et en rentrant du GEM, moi je pensais pas que ça allait me faire autant de bien, parce que quand l'hôpital de jour m'a dit je vais au GEM, j'ai dit c'est quoi le GEM, je pensais que c'était un musée moi déjà à la base. Et en fait, non, c'était une association comme l'hôpital de jour, mais en mieux, quoi, parce que l'hôpital de jour, on va pas y rentrer dedans, mais ils nous infantilisaient. Et le GEM, justement, on est plus en autonomie, tu vois.
4: Responsabilisé, ouais.
2: Voilà, c'est ça. Et c'est pas mal. Si on a envie de fumer une clope, on fait une clope. Si on a envie d'aller voir le portable, on va voir une clope portable. Alors qu'à l'hôpital de jour, c'est pas ça du tout, quoi.
4: Et à l'école, l'hôpital de jour, j'ai l'impression. Il y a les règles à suivre, et nous, on est les enfants qui doivent suivre les règles.
2: J'ai rencontré Mélodie, qui maintenant, je la considère comme une grande sœur. Pareil pour Jessica. Après, j'ai d'autres amis. Je les invite à la maison, des moments, ceux qui m'invitent. Enfin, on a une vraie complicité. J'aime de... Peut-être pas de lien famille, mais de lien assez proche, quand même.
1: Et surtout, pensez qu'il n'y a aucun jugement sur ce que vous faites. Je bande les yeux. Et on se laisse porter par la musique. Une musique toute douce.

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0: Et maintenant, j'enlève mes yeux bandés. J'enlève mon bandeau.
1: J'enlève le bandeau.
0: J'enlève le bandeau, merci.
2: Quel dommage.
0: Qu'est-ce que ça vous inspire? Voilà, il y a du monde là. Là, il y a beaucoup de monde.
1: Soupir, ça me rappelle quand j'avais 3 ans peut-être. Et encore.
2: Dessiner mieux.
0: Qu'est-ce que tu, ça t'inspire tout ça?
1: Le soleil, l'avion.
0: Ça, c'est le sable.
1: Oui, ah oui, c'était le sable, c'est vrai.
0: Oui, j'ai remarqué, le soleil. La...
3: Moi, j'aime beaucoup faire des activités manuelles. J'ai du diamond painting, de la peinture sur verre, du tricot. Des... Enfin, je fais pas mal de choses, en fait. Là, j'ai pas tout en tête. Et ça me fait du bien. Je sais pas comment expliquer, mais pendant que je fais ça, je pense pas à mes problèmes, en fait. Et ça me fait du bien de créer des choses et de me dire après, ah, ben ça, finalement, c'est pas si moche que ça. Donc, ça fait du bien, quand même, de se dire, j'arrive à faire quelque chose. Donc voilà. Ben, moi j'ai un trouble de la personnalité borderline, donc je saurais pas trop expliquer en quelques mots ce que c'est, mais ça m'a beaucoup empêché de vivre, beaucoup, j'ai été pas mal seule, j'ai une hypersensibilité émotionnelle et aussi sensitive, donc sensorielle et franchement, ça m'a beaucoup aidé. Il y avait avant le j'aime et après le j'aime. Tout est différent maintenant. C'est pour ça que je ne veux pas quitter le j'aime, jamais. Jamais, jamais.
1: C'est tout ce que j'ai trouvé.
0: Et pourquoi cette phrase du coup, Mélo?
1: Parce qu'on a essayé de peindre des trucs de nature. C'était des phrases un peu de nature.
0: Est-ce que c'est pas aussi, toi, ta confiance un peu dans l'être humain qui est un peu abîmé et
1: ouais.
0: Tu te retrouves aussi dans le lien avec la nature?
1: Ah, c'est sûr que je m'entends mieux avec les chats qu'avec les humains.
0: Et pourtant, tu dessines des cœurs.
1: Ouais.
0: Donc, t'es pleine d'amour, quand même.
1: Mais je vais rajouter une autre couleur, peut-être.
0: Tu veux pas une autre couleur?
4: Non,
1: c'est juste le rigolo.
4: J'arrête.
0: Alors, je comme.
1: T'as plus envie?
4: Non. Je crois que ça va me stresser.
0: Ça va te stresser.
4: Ouais,
0: parce qu'il y a un résultat qui n'est pas.
4: Non, non, c'est pas.
0: C'est pas l'aise avec la peinture.
4: Ça te charge?
5: Ouais, c'est pas mal, comme Mélo a dit, ça peut faire des trucs assez sympas sans s'en rendre compte. Et moi, je trouve qu'il y a des tabous qu'elles ont fait, les filles, c'est formidable.
0: Vous êtes amusés sur cette histoire de vouloir faire joli.
4: Ouais.

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1: J'aime quand tu j'aimes, c'est le documentaire sonore que vous venez d'entendre sur nos ondes. Nous sommes toujours avec Vanina et Valérie de la Télé Buissonnière pour nous présenter ces différents documentaires qu'ils réalisent tout au long de l'année. Et un petit mot peut-être pour terminer cette écoute.
2: Magali a travaillé comme toujours, ça met toujours du temps à faire émerger la parole, surtout que là il y avait quand même de la pudeur à parler des problèmes psychiques que rencontraient les personnes qui ont été interviewées. Mais en y allant doucement, d'abord sans matériel, puis ensuite en introduisant doucement la caméra, elle a réussi à obtenir ses témoignages. Et elle a obtenu une matière assez riche au final, puisqu'il y a un deuxième film. Initialement, ce n'était pas prévu, mais il y a un deuxième film qu'elle a réalisé qui s'appelle Folie douce, qui elle concerne plus une journée de rencontre entre plusieurs gemmes d'Ariège qui a rassemblé du coup plusieurs groupes à Lavelanet autour d'une création du coup autour de la peinture. Et donc voilà, il y a ce deuxième film, donc si ça vous intéresse, vous pouvez le retrouver toujours sur notre site internet, latélébuissonnière.org.
1: Merci à toutes les deux, Vanina et Valérie, d'être venues nous présenter ce documentaire sonore, J'aime quand tu j'aimes.
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0: Bonjour à toutes et à tous, vous êtes à l'écoute d'Oxygène FM et aujourd'hui on reçoit Élise Proust qui est la fondatrice d'Équiterre, une structure basée en Ariège au pied des Pyrénées. Sa démarche repose sur une idée centrale, observer, comprendre, communiquer avec le cheval dans une relation basée sur la confiance plutôt que la contrainte. On va parler avec elle de sa pratique, l'équitation éthologique et de la médiation équine avec des chevaux vivant en liberté sur un grand espace naturel et ce sera aussi l'occasion de parler d'un événement, qui s'intitule Rencontre Médiation Équine et qui se tiendra jeudi 23 avril de 10h à 17h directement sur son lieu à Dun. Bonjour Élise.
1: Bonjour Léa.
0: Merci d'être avec nous.
1: Merci pour l'invitation.
0: Est-ce que pour commencer, tu pourrais présenter donc ce lieu Équiterre dont tu es la fondatrice ?
1: Oui, et bien avec grand plaisir. Équiterre existe maintenant depuis une quinzaine d'années. C'est un bout de terre, un bout de vallée que j'ai rencontré à cheval d'ailleurs, puisque j'ai traversé les Pyrénées à cheval et j'ai rencontré l'Ariège comme ça. Et ce lieu, en fait, je l'ai vraiment souhaité, espéré, dédié aux chevaux, bien sûr, mais beaucoup aussi autour de la relation qu'on peut avoir avec les chevaux. Donc comme tu l'as très bien dit, déjà l'idée c'est d'avoir un troupeau de chevaux qui soit le plus libre possible, en tout cas qui ait une vie la plus saine possible. Donc un troupeau de 30 chevaux qui vit sur une centaine d'hectares, voilà, dans ces vallées avec forêts, prairies, ruisseaux. En tout cas quelque chose qui ressemble à leurs besoins, à leur vie de cheval, cette vie animale, pour qu'ils puissent nous donner le meilleur. Voilà, c'est ce que je dis souvent. Si j'ai envie qu'ils nous donnent le meilleur, ben, il faut aussi que moi, je leur offre le meilleur de cette vie animale. Et donc, ces chevaux, ils sont là pour plein de choses. Déjà, ils sont là pour nous apprendre à communiquer avec eux. Donc, c'est un petit peu cette idée de l'équitation éthologique. L'éthologie, c'est l'étude du comportement animal. Donc, cette équitation, bon, c'est un terme un petit peu galvaudé, hein, c'est de dire que cette pratique qu'on va avoir avec eux, elle est reliée à l'étude du comportement, en tout cas à l'observation de leur comportement. Donc ça veut dire quoi ? Ça veut dire que quand on vient à Équiterre, on n'apprend pas juste à monter à cheval.
0: C'est une adaptation commune.
1: Exactement, on apprend avant tout déjà à comprendre cet animal, à connaître cet animal, à communiquer avec lui. On a un langage très différent, parce que ce sont des herbivores qui vivent en troupeau, etc. Donc on apprend un petit peu tout ça, on apprend des codes, on apprend en fait un peu un vocabulaire, un dictionnaire du cheval à bien comprendre et vraiment avoir une belle relation avec lui. Alors on monte dessus, on part en balade, on fait pas de compétition, on n'a vraiment pas de vocation sportive, mais on fait plein de choses avec eux dans l'idée, encore une fois, de la relation et de la communication.
0: D'ailleurs, sur le site internet, on voit un mot qui est assez fort. On lit que le cheval est un maître. Qu'est-ce que ça signifie concrètement pour toi ?
1: Alors, il y a quelque chose de très personnel dans cette expression, parce que je crois que si je suis ce que je suis aujourd'hui, c'est vraiment beaucoup, beaucoup par ce que m'ont appris tous les chevaux. Et je dis ça parce que je crois aujourd'hui, et c'est là que j'en viens aussi à la médiation, hein, cette relation d'aide et de soin du cheval à l'humain. Mais sans aller jusqu'à cette relation de soi, moi je dis souvent qu'en 2026, aujourd'hui quand on rencontre un cheval, c'est avant tout pour se rencontrer, pour grandir, pour guérir quelque chose. Quelle que soit la pratique, voilà, on peut faire du cheval ou rencontrer un cheval ou avoir un cheval à la maison. Ben, c'est un maître dans le sens d'apprendre à nous aider à être mieux avec nous-mêmes.
0: Peut-être se reconnecter à un endroit où on est. Je pense que j'apprends rien à personne si je dis qu'on est déconnecté de la nature.
1: Il semblerait. Absolument. Donc, t'as complètement raison. Ça passe déjà par ce biais de la relation à la nature, au vivant. Et puis, ça va passer aussi par avoir un accès à des parts de nous qui peuvent être très évidentes, de l'écoute de soi, la confiance, l'observation de nos sensations, qui va être autour aussi de le fait de s'affirmer, de poser nos limites. On se retrouve quand même face à un animal qui fait 500 kilos, qui a des réactions, qui a des instincts, et c'est ça aussi qui est très fort avec cet animal, c'est qu'il a encore cette part du sauvage aussi en lui. Donc il va nous apprendre à nous positionner, à avoir aussi beaucoup de calme à l'intérieur de nous, beaucoup de patience, à apprendre à respirer. Enfin voilà, il y a vraiment quelque chose autour aussi de cette manière d'être, et puis qui va aller jusqu'à, moi je parle souvent de la voix du cheval, hein, il y a même une formation qui s'appelle ainsi avec qui va vraiment nous apprendre à mieux nous connaître, à mieux nous percevoir, à mieux communiquer avec soi, avec notre propre espèce, mais bien sûr aussi avec ce monde qui nous entoure.
0: Et alors justement, tu commençais à parler des pratiques qui sont proposées par ton activité. Elles sont très variées. Est-ce que tu pourrais nous expliquer un petit peu ce que tu proposes ?
1: Oui, alors comme je te disais, il y a tout ce volet qui va être autour plus de la pratique de l'équitation éthologique. Donc là, il va se proposer beaucoup de différentes activités. Déjà, plusieurs publics, on travaille avec des enfants, des adolescents, des adultes. Ça peut être des formules autour d'ateliers. Alors déjà, nous, on ne fait pas de cours, par exemple, d'une heure.
0: Ah, tu vois, voilà,
1: ça, c'est pas possible.
0: C'est ouais, pas ça, un centré casse.
1: Non, ça je ne sais pas faire. Voilà, pourquoi, encore une fois, parce qu'on a besoin de temps. On a besoin de temps pour arriver, se déposer. On a besoin de temps pour rencontrer le cheval. Donc, c'est toujours des formats minimum de 3-4 heures, des demi-journées, même quand les enfants viennent régulièrement, tu vois, le week-end, le samedi.
0: Il y a quand même des propositions régulières,
1: oui,
0: par exemple, une
1: absolument.
0: Fois par semaine ou quelque chose comme ça.
1: Absolument, il y a des ateliers hebdomadaires, il y a des ateliers bimensuels, mensuels, donc il y a vraiment plusieurs formules, enfants encore une fois, ou adultes. Et puis après, on va avoir aussi un volet autour de la formation professionnelle. Moi, j'accompagne les professionnels du département, mais pas que, notamment en lien avec la Chambre d'agriculture de l'Ariège depuis 15 ans. Voilà. Et puis, il va y avoir un volet autour toujours des enfants de séjour, de colonies au niveau de l'été notamment. On déménage au lac de Montbel tous les étés et on a des séjours avec nos chevaux au bord du lac. On vit des moments vraiment très très forts.
0: En bivouac sur place ?
1: Absolument. Absolument, on a un terrain sur place, on a voilà, un bout de lac, les chevaux et cette vie en pleine nature justement qui nous ramène encore à être au plus près du troupeau et au plus près d'eux. Et puis il y a aussi un volet autour de l'éducation et de la rééducation du cheval, puisque le but c'est aussi quand même de pouvoir aider ces chevaux à aller mieux. Voilà, si on veut aider les gens à aller mieux, il faut que les chevaux aussi se sentent en bonne santé physique et mentale. Et donc on va aussi aider les chevaux à... Voilà, des chevaux qui ont eu des traumatismes, des chevaux qui ont vécu des grandes difficultés à pouvoir dépasser ça. Et ça, c'est aussi une grosse partie de notre travail. Et également, depuis plusieurs années maintenant, un volet autour donc, de la médiation équine, qu'on peut nommer aussi équithérapie.
0: Alors, est-ce qu'on pourrait le définir pour les personnes qui ne voient absolument pas ce que ça veut dire ?
1: Oui, alors l'idée, c'est, ça fait donc un paquet d'années maintenant hein, que ça s'est mis en place, en tout cas en France. C'est vraiment l'idée que le cheval, sa présence, son contact et le lien avec lui va aider les personnes qui en ont besoin à pouvoir être au mieux, j'ai envie de dire, dans un bien-être, un mieux-être. Comme on a dit tout à l'heure, parce que du calme, parce que des sensations, des émotions qui vont être là, et un rapport à l'autre, un rapport à l'animal, jusqu'à, effectivement, des soins réels, c'est-à-dire une capacité à pouvoir aider à la rencontre à l'autre, à l'espace cognitif, à l'apprentissage, à la patience, au langage. Donc il y a quelque chose qui s'est vraiment affirmé, qui est maintenant reconnu, hein, voilà, pour cet aspect du soin, et qui va pouvoir s'établir avec un public aussi très varié. Nous, on travaille donc depuis plusieurs années avec beaucoup d'institutions, en Ariège, mais aussi en Occitanie, avec des enfants en difficulté, des enfants de foyer, des enfants qui sont voilà, dans des institutions type ITEP, CESAD, c'est-à-dire des enfants qui ont besoin d'avoir un cadre sécurisant, qui ont besoin aussi de pouvoir travailler autour de leurs troubles de l'attachement. Donc vraiment, cet animal, il les aide, tu vois, à pouvoir... se remettre en lien avec eux-mêmes, de pouvoir aussi s'occuper, voilà, faire des câlins, faire du pansage, c'est-à-dire des gratouilles, des massages, du brossage. Prendre soin de l'autre, c'est apprendre à prendre soin de soi. Donc ça, sur ces publics-là, c'est évidemment très puissant ce qui peut se passer dans la relation avec ces petits-enfants qui arrivent et qui disent « Oh, j'ai hâte de retrouver tel ou tel cheval ». Enfin, il y a vraiment un lien très spécifique qui peut se mettre en lien avec l'animal. Et puis on va aussi avoir un public de personnes en situation de handicap, alors plutôt physique ou psychique. On n'est pas sur du gros handicap moteur parce qu'on n'a pas d'équipement non plus, hein, ça demande après effectivement des équipements spécifiques, mais en tout cas des personnes qui sont en difficulté. Voilà.
0: Et puis d'ailleurs on avait reçu, alors dans le cadre d'une autre émission qui s'intitule Aidant aider, avec une médiation équine pour les personnes qui sont aidantes de personnes en situation de handicap.
1: Oui.
0: Et notamment les personnes atteintes d'Alzheimer, parce qu'on pense souvent aux personnes malades et peut-être un peu moins aussi aux personnes qui sont aidantes et pour lesquelles ça prend énormément de place dans la vie.
1: Oui.
0: Et du coup, cette médiation équine s'adresse aussi à ce type de personnes.
1: Absolument, ça fait plusieurs années maintenant qu'on est en lien avec donc France Alzheimer Ariège. On vit vraiment une collaboration très, très belle, très, très riche, où on accueille donc tous les mois un groupe de personnes donc, atteintes de cette maladie, avec, comme tu dis, les aidants, donc la famille en général qui est là. Pour nous, c'était très important de pouvoir accueillir, j'ai envie de dire, ces personnes tout en entier, c'est-à-dire aussi avec les personnes qui les accompagnent, pour qu'ils puissent aussi rentrer à la maison avec cette expérience vécue de manière commune, qu'ils puissent en reparler, qu'ils puissent juste voilà, le faire vivre encore derrière, avec toujours cette idée, bien sûr, que cette maladie... elle vient atteindre la mémoire, mais pas que. En tout cas, oui, on a des très très belles expériences avec avec ce public-là et avec ces personnes qui ont ce point d'attache. Voilà, chaque mois ils reviennent et il y a voilà comme un espace certainement de sécurité aussi, de plaisir,
0: oui,
1: à pouvoir être dehors.
0: La notion du plaisir.
1: Bien sûr.
0: Ce dont on parlait avec Jean-Michel Petiot, qui expliquait en fait, c'est toi qui l'expliquais, que finalement ça permettait aux deux personnes, la personne atteinte de la maladie et la personne aidante, de retrouver une relation où la maladie avait moins sa place et de se reconnecter d'une façon un peu différente.
1: Absolument. Et je crois que, alors je pense que c'est valable pour tous ces espaces de soins et de bien-être, hein, dans ces endroits très très durs de la maladie, mais je crois que vraiment le cheval, j'ai envie de dire, il met tout le monde d'accord. Et d'ailleurs, c'est très très fort de voir que souvent des aidants, voilà, donc des personnes qui accompagnent leurs parents malades, enfin voilà, on est quand même dans un cadre où on accompagne, on a envie que ça se passe bien, de soins, etc. Et bien derrière, on se retrouve avec des aidants qui se mettent à monter à cheval, qui se mettent aussi à vraiment à partager ça, à avoir du plaisir et eux-mêmes à se guérir ou en tout cas à attraper le bien-être que peut procurer le cheval, le soin que peut procurer le cheval. Et il y a vraiment des très beaux rendez-vous. Mmh. Ouais, j'ai vraiment envie de dire ça.

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0: Et de façon un peu plus globale par rapport à tous les ateliers qui sont proposés avec cette pratique, on va dire, un peu plus différente d'un centre équestre ou enfin, voilà, de l'apprentissage du cheval et de sa connaissance et de sa rencontre. Selon toi, qu'est-ce que ça apporte à quelqu'un qui n'a jamais approché un cheval, justement?
1: Alors figure-toi que c'est très fréquent. C'est-à-dire qu'il y a quand même, on est aujourd'hui un peu identifié comme effectivement, comme tu dis, un centre équestre très différent, en tout cas quelque chose d'un peu atypique. Et effectivement, il y a aussi beaucoup de personnes qui ne connaissent pas du tout, ou j'ai envie de dire des gens qui ont malheureusement eu aussi une mauvaise expérience du cheval ou du centre équestre, j'ai envie de dire d'une approche plus traditionnelle, et qui ont envie de nous contacter, de nous rencontrer, parce que bah déjà on prend le temps. On s'adapte vraiment à la demande, on s'adapte vraiment à ce que vient chercher la personne. Il n'y a jamais aucune obligation de monter à cheval, par exemple. Mmh. On a même des ateliers à pied chez nous, réguliers, de gens qui viennent s'inscrire dans un groupe sans monter à cheval. Parce que bah, on part du principe évident, pour moi, qu'on peut vivre des choses très fortes et très belles avec cet animal sans être obligé de l'enfourcher et de monter dessus, même si je suis cavalière et j'ai parcouru des milliers de kilomètres et que j'aime tellement ça. L'un n'empêche pas l'autre, c'est vraiment deux choses différentes. Donc pour toutes les personnes qui ont besoin de sécurité, de reprendre confiance, et puis d'un temps pour soi, comme je dis, aujourd'hui, dans notre pays, à notre époque, on n'a pas un contact avec les chevaux par obligation. Ça a été le cas pendant quand même de nombreuses générations. Aujourd'hui, c'est un réel plaisir, c'est un réel loisir. Il n'y a pas, j'ai envie de dire, de
0: c'est
1: nécessité.
0: C'est vrai qu'à une époque, beaucoup de gens montaient à cheval, on était obligés. Enfin, je veux dire,
1: absolument.
0: J'espère qu'il n'y avait pas trop de monde qui avait peur des chevaux parce qu'ils étaient tout le temps dans la rue.
1: Mais bien sûr, et c'est ce que je dis aussi beaucoup. Alors d'ailleurs, c'est marrant parce qu'on me pose souvent cette question, notamment sur le fait qu'il y ait beaucoup de petites filles, de jeunes filles qui pratiquent l'équitation et que c'est un peu questionnant quand même souvent. C'est un milieu assez féminin. Et moi, j'ai un peu cette réponse de dire que pendant très longtemps, le cheval, il a été dans nos familles, dans notre généalogie. Il y avait des chevaux, dans les rues, comme tu dis, il y avait des chevaux dans les champs, il y avait des chevaux à la guerre. Enfin, vraiment, cet animal, il a fait partie de nous. Il y a un pacte de domestication, les éthologues le nomment comme ça, c'est-à-dire que nos deux espèces se sont rencontrées pour grandir un peu ensemble à un moment. Ça a été vraiment quelque chose de très fort. Et c'était quand même très réservé aux hommes. C'était nos hommes et nos pères et nos frères qui partaient à la guerre dans les champs, qui étaient quand même reliés à cet animal. Quand l'équitation vraiment est arrivée, c'était quand même de tradition militaire en Europe, il faut le savoir. Donc vraiment quelque chose dans lequel nous, les femmes, on était exclues. Et c'est comme si depuis, allez, après-guerre, hein, donc c'est assez récent, années 60, 50, 60, puis 70, l'équitation s'est démocratisée, popularisée, et puis est devenue quelque chose autour du loisir. Et les femmes, nous avons pu avoir accès à cet espace.
0: Oui,
1: et là, en fait, on se rattrape.
0: Complètement. C'est vrai qu'il y a plus de paires de femmes qui pratiquent l'équitation que d'hommes. Enfin, en tout cas, dans l'imaginaire collectif
1: j'ai
0: l'impression.
1: Mais c'est pas qu'une impression.
0: Oui.
1: Les chiffres sont là. On a quand même très peu de petits garçons chez nous. Beaucoup moins que des petites filles. Et souvent, d'ailleurs, ce qui est étonnant, c'est qu'on retrouve les hommes en compétition sur du haut niveau. Comme si les hommes avaient gardé encore, alors moi, je dis un peu l'âme du guerrier, mais en tout cas, quelque chose qui faisait que ce cheval, cet animal, cette pratique leur permettait encore d'être dans ce faire valoir et aussi dans quelque chose de très beau, hein, de la puissance aussi et de quelque chose de très fort, mais qui, en tout cas, nous les filles, n'était pas forcément ce qui
0: alors
1: nous appelait.
0: Alors que les filles, on les retrouve moins en compétition.
1: On les retrouve quand même moins et surtout bah, quand on accueille, je dis ces petites filles, mais ces femmes, peu importe, en tout cas cet espace féminin, il y a vraiment quelque chose autour de la relation parce que c'est quand même assez magique de pouvoir s'offrir à cet animal, encore une fois, qui est assez conséquent, qui est grand, qui est fort, mais qui est beau aussi, et qui peut nous donner tout cet amour. Bah, ça reste quand même des grands espaces de relations et de soins.
0: Et alors, si cet échange vous a donné envie de rencontrer le cheval d'une façon différente, au plus proche, au plus proche du cheval, au plus proche de la nature et au plus proche de soi-même, eh bien, il y a une journée rencontre qui est médiation équine qui se tient le jeudi 23 avril de 10h à 17h. Donc, c'est à Dun, c'est un événement que tu proposes. Donc, est-ce que tu peux nous présenter cet événement ?
1: Oui, bien sûr. Donc, on a plusieurs événements où on ouvre nos portes, en tout cas on invite le public à nous rencontrer. Et là, ça fait plusieurs années qu'on propose, donc au mois d'avril, une rencontre dédiée à la médiation équine, donc à cet espace du soin de l'équithérapie. Donc on invite évidemment toutes les personnes qui nous connaissent, avec qui on travaille, donc France Alzheimer par exemple, dont on a parlé tout à l'heure, mais aussi donc les foyers, les institutions, etc. C'est une manière de se rencontrer, qu'ils se rencontrent aussi, qu'on échange autour de cette pratique. Et c'est aussi bien sûr le moment où on peut ouvrir notre porte à des personnes qui ne nous connaissent pas, qui ont envie de nous rencontrer, qui ont envie de voir notre lieu, nos chevaux et cette approche qu'on a autour du cheval et du soin. Et donc toute la journée, de 10h à 17h, on va proposer des ateliers participatifs. Donc vraiment des ateliers gratuits pour les personnes qui ont envie d'essayer de goûter un petit peu à cet espace du lien avec le cheval. On va pouvoir faire des petits jeux à pied, à cheval, des ateliers sensoriels, quelque chose bien sûr qui va nous permettre de nous rencontrer en toute sécurité, de manière, j'ai envie de dire, très simple, mais en même temps avec la plus grande authenticité de qui sont ces chevaux et qui nous sommes. Encore une fois, c'est réservé plutôt à des personnes qui en ont besoin. On va dire, en tout cas, des personnes qui sont reliées aux soins et à l'espace de l'aide et éventuellement du handicap. Après, on organise aussi régulièrement en juin et surtout en septembre une porte ouverte où là, on va ouvrir à tout public pour les personnes qui veulent nous rencontrer, j'ai envie de dire, dans le cadre le plus global de notre activité.
0: D'accord. Donc là, pour le coup, c'est pas vraiment tout public, c'est vraiment pour des personnes en situation de besoin.
1: Absolument. Donc, si vous êtes touché parce que vous avez, vous êtes bien sûr vous-même dans cette situation-là, vous êtes relié à quelqu'un de votre famille qui est dans ce besoin, un milieu associatif. En tout cas, si vous êtes relié à cet espace de l'entraide, vous êtes vraiment les bienvenus. J'ai quand même aussi envie et besoin de dire que je propose en tout cas un espace de soins à toute personne sur des séances individuelles avec mon troupeau pour les personnes qui ont envie de s'offrir un espace de soins autour de la rencontre, comme on viendrait s'offrir un soin de massage, un soin énergétique, un soin de travail sur soi. Donc là, pour le coup, tout public, pour que le cheval puisse encore une fois venir nous aider à mieux nous connaître et à nous permettre d'aller mieux. Dans cette,
0: et
1: dans
0: alors,
1: cette
0: pour retrouver toute ton actualité, il y a un site internet.
1: Oui.
0: Alors, c'est equiterre.fr.
1: Absolument.
0: Equiterre.fr, tout simplement, comme ça se prononce.
1: Oui.
0: Vous pouvez également contacter la structure.
1: Oui, on peut nous contacter au 05 61 60 62 22 et sur mon téléphone portable aussi, toutes les coordonnées par mail. Voilà, c'est plus
0: moi, j'ai un numéro
1: parfois
0: de téléphone, est-ce que je le donne?
1: Oui.
0: Alors, le 06 73 60 64 84. Merci infiniment, Élise Proust, d'être
1: merci
0: venue nous présenter la structure Equiterre et l'événement qui se tiendra jeudi 23 avril de 10h à 17h à Dun, où se trouve ta structure.
1: Merci Léa.
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0: pour cette super introduction. Est-ce que tu voudrais nous présenter nos invités, parce qu'on n'est pas tout seul aujourd'hui.
1: Oui.
0: Alors, peut-être qu'on va demander aux différentes personnes de se présenter.
1: Oui.
0: Bah, allez-y, hein, présentez-vous. Donc, il y a trois, on a des visages bien connus de la MJC. Je vous laisse vous présenter.
2: Bonjour à toutes et à tous. Moi, c'est Kana, voilà, la service civique et rappeuse de la MJC.
3: Coucou à tous, moi, c'est Ilana et la bénévole de la MJC.
4: Et salut, moi, c'est Timo et bah, je sais pas ce que je suis, moi.
0: Le couteau suisse de la MJC.
2: Crise existentielle pour Timo.
4: Le couteau suisse de la MJC, c'est très bien ça, j'aime beaucoup.
0: Mais Timo, voilà, qui fait plein de choses à la MJC, notamment une émission qui s'intitule Rapure, une émission de rap. D'ailleurs, il y a pas mal d'amateurs et amatrices de rap ici.
4: Oui.
3: Oui.
4: Oui.
1: Ouais.
0: En propre, on pourrait carrément dire ça.
2: Quand on sera payé.
0: Oui.
4: Quand on aura une SACEM.
2: C'est ça.
4: Ouais. C'est pas encore.
2: C'est pas le cas.
1: Quel âge avez-vous?
4: Alors moi, j'ai 15 ans.
3: Moi, j'en ai 18.
2: Moi, j'en ai 22.
0: Et toi, Nayan, quel âge tu as?
1: Ben, 10 ans.
0: Oui, donc il y a une petite différence. C'est l'émission de Nayan, voilà. Sur Planète Jeune, tous les ans, on a des âges assez différents. Et cette année, il y a Clément qui n'est pas là. Et on a des jeunes, des pré-adolescents, enfants, on peut dire ça comme ça.
1: Alors, vous allez toujours au collège ou à l'école ou je sais pas où? Vous allez...
4: Moi, j'ai au lycée, toujours.
1: Lycée, ok.
3: Moi, j'ai terminé le lycée.
1: Ok.
2: Pareil, j'ai terminé le lycée. Ilana et moi, on travaille.
1: Ok.
4: Comme des adultes. Responsables.
2: Oh non.
3: C'est trop de responsabilités.
1: Comment vous avez connu la MJC?
4: Oh.
2: Alors toi.
4: Attends, parlez.
2: Comment t'as connu la MJC, Ilana?
3: Bah, grâce à toi.
2: Ah ouais.
4: Et toi, du coup, comment t'as connu la MJC?
2: Because I'm a star.
3: Non.
2: Non, j'ai connu la MJC parce que je voulais faire de la danse en arrivant en Ariège. Du coup, je suis venu ici quand j'avais 14 ans.
0: Et t'as pas du tout fait la danse?
2: Si.
0: Ah.
2: J'en ai fait jusqu'à mes 19 ans.
0: Ah, magnifique. Ouais. Ah, mais oh, oui, d'accord. Parce que moi, je te vois plus faire du rap.
2: Et oui, mais parce que j'avais déjà arrêté bien avant que t'arrives.
0: D'accord.
2: À la MJC.
0: Donc, t'as fait de la danse, très bien.
2: Ça fait, ouais, j'en ai fait pendant 10 ans, dont une bonne partie ici en Ariège, à la MJC.
0: Génial.
1: Ok.
2: Et toi, Timo, du coup?
4: Alors, moi, ma mère, elle travaille ici. Donc bon, la MJC, ouais, voilà.
2: T'es né là, quoi.
4: Bah, j'étais clairement là, j'avais 2 ans, j'étais déjà là, donc voilà.
1: Ok. C'est quoi votre passion?
4: La musique.
2: Ouais, voilà.
4: Bah, la musique, le rap.
3: Mais c'est la musique, c'est le rap, mais pas que le piano.
4: Travailler à l'épicerie.
2: Ouais.
0: Non, oh, c'est,
2: non, c'est
0: ça.
2: Son boulot, ça.
3: C'est le boulot.
0: Et t'en fais du piano?
3: Ouais.
0: Ah, trop bien. On t'entendra jouer une fois?
3: Je sais pas, non, je pense.
0: Faudrait
3: pas.
0: Qu'on te ramène un piano alors.
3: Mais je fais du piano ici en plus.
0: Ah, génial. Ben, à l'occasion, on écoutera ça alors.
2: Ouais.
1: Alors, est-ce que vous avez une émission musicale?
4: Bah, alors, du coup, moi j'ai mon émission qui s'appelle Rapure. Donc, c'est tous les jeudis en direct à 16h. C'est rediffusé et le dimanche à 18h.
2: Pourquoi tu me regardes?
4: Parce que je m'en souviens plus des horaires.
3: Oui, c'est à 18h.
4: 18h, et donc on parle de nos coups de cœur de la semaine et des sorties qu'on a aimées.
1: Ok. Ouais.
2: Moi, j'ai pas d'émission. Par contre, j'étais au plateau technique pour l'émission de Rapure il y a encore un mois, avant que ça passe en direct.
3: Et moi, je suis sur l'émission avec Timo.
1: Ok.
0: Et donc, on continue la thématique de cette émission, puisqu'on va parler musique. Et donc, juste avant de commencer l'émission, on vous a demandé de choisir le morceau que vous aviez envie de diffuser aujourd'hui. Vous allez pouvoir nous en parler, nous expliquer votre choix. Qui a envie de commencer?
4: Pouah, on me regarde à moi. Ok, c'est bon, pardon, excusez-moi.
0: Allez, Timo.
4: Je présente mon son, du coup?
0: Allez.
4: Bah alors, moi, mon son, il s'appelle Mystère, par l'artiste Dayarga. Donc j'ai choisi ce son parce que c'est un son que j'écoute beaucoup en ce moment. J'ai découvert Dayarga il n'y a pas si longtemps que ça. Bah, j'ai découvert avec son palette rap sur Skyrock où il était habillé en robe de mariée. Donc j'ai essayé de voir un peu son univers, de comprendre l'artiste en lui-même. Donc j'ai accroché sur ce son-là, excusez-moi, qui est plus rappé que ce qu'il fait aussi. Donc voilà.

0: C'est incroyable quand on découvre, on fait encore des découvertes musicales sur Planète Rap. Ouais. Ça fait tellement longtemps que ça existe et ça continue, c'est incroyable, magnifique. Ouais. Peut-être Rapture bientôt.
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0: On s'écoute le choix musical de Timo et on débriefe juste après.

0: Vous avez kiffé le son?
1: Ouais.
0: Oh, la phrase de rapure.
1: Honnêtement, non.
2: Alors, qu'est-ce que vous avez pensé de ce son? Est-ce que tout le monde le connaissait autour de cette table?
3: Non.
0: Après,
3: non.
0: Il est pas très très connu d'ailleurs, gars. Attends, j'ai regardé la combien. Mais il est vraiment pas très très connu. Enfin, il est pas très connu. Enfin, il est quand même assez connu, mais pour faire un Planet Rap, mais.
2: Oui, pour passer dans Planet Rap, il doit avoir pas mal de. Il doit avoir pas mal de monde sur Insta, non?
0: Oui, après, c'est parce que c'est plein de rappeurs avec qui il a travaillé tout ça, mais Dayarga...
2: Bon, il n'a pas encore percé, quoi.
0: Ah oui, quand même. 167 000 auditeurs par mois.
2: Oui, ça va, c'est quand même pas mal comme moyenne.
0: C'est pas dégueu.
2: T'en as pensé quoi, toi, Nayan?
1: C'était vraiment bien.
2: Ouais, c'est différent de ce que t'écoutes, hein.
1: Ouais.
2: C'est différent du Maître Gims.
1: Ouais.
2: Alors, vous connaissiez... Ben non, vous connaissiez pas, du coup...
4: Non, non, pas du tout. De nom, je connaissais l'artiste parce que j'avais déjà vu un truc sur lui... À un moment donné, et Timo m'en a reparlé il y a assez récemment, mais j'avais jamais écouté en tant que tel.
2: Et vous cliquez dessus? Genre, vous l'ajoutez dans votre playlist ou pas forcément?
0: Oui,
4: non.
1: Non, honnêtement, non.
4: Ah ouais. C'est bien, c'est, mais c'est pas ma
1: cam. Mais c'est juste, c'est pas mon style de musique.
2: Bah, du coup, on pourrait débattre sur pourquoi c'est. En termes, c'est plus la question du rap. Comment vous écoutez du rap? Vous l'associeriez comment celui-ci?
0: Ça, c'est le New Wave Underground, ça, je reconnais.
4: Je sais pas. C'est juste le flow, je suis pas forcément fan.
2: Ouais, des fois, il n'y a pas d'explication, en fait.
4: Ouais, c'est ça. J'ai pas le feeling, tu vois.
1: C'est ok.
4: Et c'est ok.
1: Y a que Timo qui l'a là, actuellement, le feeling.
4: Et peut-être une centaine de personnes à côté.
0: Ouais, 160 000 quand même.
1: Non, mais eux, ils comptent pas, ils sont pas là avec nous.
4: Est-ce que c'est 160 000 auditeurs? Ils sont dans la salle avec nous, là, non?
2: Et Nayan, tu voulais poser des questions, peut-être, à Timo sur son choix musical?
1: Non,
2: là t'es pas trop.
0: Il a plus que petite sœur.
4: Et alors?
0: Il a plus que petite sœur.
4: C'est pas le sujet.
0: Bah moi j'ai rien. Hein.
2: Ok. Voilà. Alors on passe au prochain choix musical.
1: Ouais.
5: Ce sera le mien. Du coup, vu qu'on me regarde, moi je vais écouter pas encore de Rilo.
0: Bah du coup je mets une musique parce que t'as dit pas encore, mais ça sera quand il mettra la musique.

0: Pour moi, c'est pas dégueu.
1: J'ai pas de solution.
0: J'en ai 17, d'accord. Donc.
2: Pourtant, j'en prends pas assez soin.
0: Tu en veux en plus?

0: Est-ce que vous avez kiffé le son?
1: Oui.
2: Oui.
3: Oui.
2: Ah, voilà.
1: Oh, il a dit oui.
2: Il a dit oui.
1: Oh, il a dit oui.
3: Oui, j'ai kiffé.
1: Ah, dommage qu'on ait pas de caméra.
3: Non, en vrai, c'est cool. Mais moi, j'ai aimé un jeune crack.
2: C'est juste son feat. Hein, ouais.
3: Non, bah, je préfère jeune crack.
2: Ouais, bah, c'est le son à Rilo.
3: Je préfère jeune crack quand même.
2: Ok. C'est ok.
1: Bah, moi, j'ai bien aimé. Voilà. C'est bien.
3: T'as préféré qui? Jeune crack ou Rilo?
1: Je sais pas, j'ai pas écouté. Non, en vrai, je sais pas quand t'es la différence. Je connais pas de base ces artistes-là.
3: T'as kiffé, Nain?
4: Ouais.
3: Toi, c'est cool, ça.
5: C'est lequel qui est le plus difficile à séduire niveau son, en général, quand vous écoutez, quand vous partagez des sons?
1: Les deux.
2: Non.
1: Les deux, ils sont insupportables.
3: Je suis un dictateur, moi.
1: Parce que lui,
3: moi, dans Rapur, je suis un dictateur.
1: Il aime que ce qui est underground. Si c'est mainstream, il vomit dessus.
3: J'ai pas dit ça.
2: Et si. moi, j'aime rien.
1: Et elle aime rien, elle est hyper difficile.
2: À part mes sons, enfin, genre les sons que j'écoute, moi, j'aime rien.
3: Je crache pas sur le mainstream. C'est juste qu'il y en a un dans mon émission qui met toujours du Weir Renoir. Bon, au bout de la cinquième émission, faut arrêter. Enfin...
2: Ça, je suis ok.
3: Voilà,
2: après, on vise personne.
1: Oui, on vise personne.
3: Voilà, un Sohan. Voilà, moi, j'ai personne après.
1: La saturation.
3: Mais sûr, 10 personnes. Sohan Bouyou.
1: Non. On va peut-être couper le nom.
5: Sohan, s'il nous entend.
3: Sohan Bouyou, seconde.
1: Arrête d'enlever le nom de famille dans le montage. Si c'est...
5: Ah oui, il y a même le nom de famille qui a été dit, quoi.
4: Non.
3: Il habite.
1: Non, arrête.
3: C'est pareil, je l'aime, ce mec.
5: D'autres choses à dire sur le titre? Jeune crack. Je connaissais pas.
1: Rilo et Jeune crack.
2: Jeune crack, quoi. Mais il n'y a pas que lui, il y en a un autre, mais j'arrive jamais à prononcer son nom. Enfin son...
1: D'ailleurs, on va tester. Là.
3: Lexi.
2: Ah non, en fait, ça va. C'est Tony. C'est le deuxième truc que j'arrive pas à prononcer.
3: Tony Montana.
2: Vous êtes des gens nuls.
5: Et où est-ce que tu l'as découvert, voilà, du coup, cet artiste, ce titre en particulier?
2: En fait, Rilo, déjà, c'est un artiste qui... C'est un artiste qui vient de Lavelanet.
5: Ah, c'est chez nous, ouais. C'est local.
2: Qui a percé. Et du coup, j'avais des potes qui écoutaient beaucoup Rilo. Et je connais sa cousine aussi. Du coup, bah, je me suis mise à écouter et j'ai grave kiffé.
3: Et un jeune crack, il vient d'où?
2: Je sais pas c'est qui.
3: Bah, jeune crack.
2: Ah oui, il vient d'où déjà?
3: Albi.
2: Bah, pareil, d'Albi. Encore un gars de chez nous.
5: C'est génial. En fait, sachant que c'est juste à côté de chez nous, c'est presque encore mieux finalement.
2: Mais ouais, c'est pour ça que j'aime écouter. Tellement.
5: Ouais. Vous en connaissez d'autres, des artistes près de chez nous qui sont plutôt cool?
1: Sauvageon. Mais il est plus d'ici maintenant. Enfin, il est plus ici maintenant, il est à Toulouse.
2: Mais après, pareil, ouais. Maintenant Rilo, il est plus à Toulouse que ici.
1: Et là, qui crie aussi.
3: Kirikou.
1: Non, la qui crie.
2: C'est un groupe.
3: Le Kiri
1: avec Estebos, Yanamko, Phil, Lobega et Axel.
3: Je fais marcher, t'inquiète
1: pas. Toi, on va voir à la fin de l'émission.
3: Je sortirai pas du studio.
4: Ça va sortir cool, d'ici, il va y avoir des cocards.
3: Sinon, si vous avez aimé Agent Crack, allez écouter son dernier album. Il s'appelle Second Mouvement.
1: Et le premier, il est où?
3: Le premier s'appelle le premier mouvement, du coup.
1: Ah, ok. Il y a combien de mouvements?
3: Il y en a deux.
2: Pour l'instant.
1: Il a pas beaucoup. Grand
3: deuxième coup. Mouvement, premier mouvement.
2: Pas beaucoup d'inspi pour les blasos.
1: En fait, il s'est avancé le pied droit, puis le pied gauche.
3: Attendez, parce qu'il y a. Il y a deuxième cycle, son premier. Son deuxième, c'est troisième cycle.
1: Waouh.
3: Après, il y a matière première, ça n'a rien à voir. Après, il y a premier mouvement et deuxième mouvement.
1: Ah. Il aime bien les trucs en premier, deuxième, troisième.
3: Bah écoute,
2: ça reste cohérent au moins.
1: Il a jamais dû être sur un podium, lui, ça a dû.
5: C'est quelqu'un qui doit être très terre à terre, quoi. Il aime bien l'organisation. Bah, c'est trop chouette en tout cas de mettre en avant des artistes locaux. Nayan, si tu devais en garder un des deux que tu as écouté, tu garderais lequel? Pour le moment.
4: Le sien.
1: Oh la corruption.
5: Le mien, le mien.
1: Oh la corruption. Oh waouh.
4: Il était bien le tien. Il était bien. Mais.
3: Mais t'as des M&M's, donc t'as dit.
4: Ah non, c'est pas ça, c'est pas du tout ça.
3: Ouais, moi je veux voir l'avoir.
2: T'en as eu aussi.
3: C'est quoi?
2: Pourquoi tu fais le rageux?
3: Lui, il a 10 ans. Toi, tu l'achètes comme ça, tu l'achètes là comme ça?
2: Mais bien sûr,
1: c'est un rap contender.
4: Elle ne m'achète pas.
2: Juste, je mets des sons beaucoup mieux. Assume-le.
1: Oh.
4: Bon, ça, elle a pas tort.
1: Oh.
3: C'est quoi, t'es. Vas-y, ok.
5: Bon, Nayan, est-ce que t'as d'autres petites questions à poser avant qu'on passe à la suite au son de Kana? Et là, à mon avis, ça va se battre fort pour avoir pour gagner le titre de Nayan.
3: Stall hard.
1: Laisse parler Léa, toi.
6: Enfin, excusez-moi.
4: Non, je pense pas là.
5: Ah, ouais, là, il y a rien. Alors, tu présentes. Tu présentes le prochain choix musical.
4: Ouais.
5: Mais du coup, tu propose à Kana de, tu sais, de présenter son son.
4: Bah, vas-y, donne-nous un titre que t'aimes bien.
1: Ouais. Alors, le titre, c'est Romance de 313. J'ai découvert le titre il y a pas longtemps. Il a pop dans ma playlist. Depuis, je l'aime trop.
3: C'est Romain.
1: C'est Romance, Timon. Pas Romain. Et à vrai dire, je sais pas si 313 c'est un groupe ou une seule personne. Jamais trop fait attention à ça. Mais en tout cas, je connais cette chaîne depuis 2019. J'avais découvert en colonie de vacances avec le son Amour de jeunesse, qui est un son très, très chill vibe. Et Romain, c'est plutôt dans le même délire, mais en plus poussé encore. Et maintenant, je l'écoute tout le temps dans ma playlist, partout, tout le temps. Donc voilà. Je pense qu'on peut lancer le son.
5: Alors, on envoie le choix musical de Kana.

0: Bah, c'était vraiment bien.
1: Merci.
0: Un peu dépressif, mais bien.
1: Ouais, alors, ma playlist, c'est vraiment que ça. Hein, des musiques assez tristes, nostalgiques, qui parlent de rupture. Alors que dans mon couple, tout va bien. C'est bon. Mais si, ça va. C'est pas le sujet. Mais c'est la moins triste que je pouvais trouver. Et puis en plus, j'aime bien cette chaîne YouTube qui fait de la musique. Genre vraiment, je pense que c'est la seule à laquelle je suis le plus accroché actuellement de toutes celles qu'il y a dans ma playlist.
2: Et alors, okay. Est-ce que tu arrives à savoir pourquoi c'est celle qui retient le plus ton attention? Est-ce que c'est une question de rythme? Est-ce que c'est une question de parole? Est-ce que c'est le clip aussi qui t'inspire? Je sais pas.
1: En fait, l'instru, je la trouve trop bien. Parce qu'il y a des boum boum. Et moi, j'aime bien quand les instrus font boum boum. Moi, je suis simple à convaincre avec la musique de toute façon. Mais.
3: Est-ce que toi aussi, quand tu découvres un son, bah, tu n'écoutes que celui-là, genre?
1: Oui.
3: Mais moi aussi.
1: En boucle.
3: Mais moi aussi,
1: genre,
3: totalement.
1: Genre 100 fois par jour, oui. Pendant au moins une semaine.
3: Ouais.
1: On saoulait ma famille. Voilà.
3: Ouais,
1: c'est
3: ouais,
1: génial.
3: Ouais.
1: Mais ouais.
0: Comme moi.
1: Ah voilà. Ouais. Voilà.
4: Et après, plus, enfin, on l'écoute plus. Parce qu'il nous a fané.
1: Si moi je continue à l'écouter.
3: C'est moi je continue.
1: Mais moi,
0: ça fait un an que j'écoute le même son. Oh,
1: ouais. C'est lequel?
3: C'est très long quand même.
0: Gims.
1: Mais lequel?
4: Lequel de Gims?
0: Ciel, ouais.
1: Ok.
2: Ça, on l'écoute du ciel. Hein. Moi, j'étais contente que vous arriviez parce que moi, Maître Gims, c'est bon. J'en ai écouté.
0: Oui, bon.
1: À la casquette.
2: C'est ça.
0: En ce moment, on la met plus trop, mais c'est surtout Clément qui commence à la mettre.
2: Ah, bah, il commence à écouter autre chose aussi, Clément.
0: Ouais.
2: Et toi, t'es Maître Gims à fond.
0: Maître Gims,
2: Clément aussi. Hein.
0: La Mano.
2: Et ouais, et la Mano, c'est ça. Et Maître Gims, il a une longue carrière. Hein, parce que déjà, moi, quand j'étais jeune, ça coûtait déjà Maître Gims.
1: Oh, c'était il y a longtemps, ça.
2: Oui, c'était il y a longtemps. C'était il y a très longtemps. C'est pour ça que je dis ça. Et là, je vois Nayan, Clément, qui ont 10 ans et qui écoutent Maître Gims. C'est incroyable. Cette personne, et je ne sais pas. Elle ne s'arrêtera jamais.
3: Il a 49 ans.
2: Oui.
3: Non, ça, c'est Booba, mais.
2: Je sais pas quel âge il a, mais il doit pas être loin non plus des 50.
1: Il est vieux, Booba.
3: Booba, il a 49 ans.
1: Non.
3: Si.
2: Maître Gims, selon vous, on fait un petit sondage, il est plus vieux ou plus jeune que Maître Gims?
4: Je pense qu'il est.
3: Booba, il est plus vieux, mais.
1: Booba, il est plus vieux que Maître Gims, je suis sûr.
2: Ah ouais?
1: Ouais, je suis sûr.
2: Qui vérifie?
3: Oh, ça va.
4: Moi, je regarde, il a 39 ans.
3: 39 ans.
4: 39 ans,
3: Maître Gims. Ça va de ouf.
4: Ouais.
1: Et Booba.
3: Mais Booba, il a 49 ans.
2: Il est super jeune, il a. Ah oui, il a moins de
3: 176.
2: Justement, en fait, il a quasiment mon âge. Enfin, non, bah j'exagère, ouais, mais.
1: T'aurais pu commencer la musique en même temps que lui.
2: Bah, peut-être. Enfin, j'étais vraiment petite, mais du coup, oui.
3: Bro, à 49 ans,
1: bah,
3: il
2: claque. Non, 39 ans. 39 ans, il.
3: Non,
2: il
3: Booba.
1: Mais toi, t'as combien?
3: Booba à 40.
2: Moi, j'ai 33.
1: Bah, voilà.
2: Oui, non, mais oui, complètement. Mais moi, je fais pas de musique, donc de toute façon.
1: Eh bah, t'aurais dû.
4: Mais je pense pas qu'elle avait 39 ans.
3: Il continue à clasher des petites 20 ans.
2: Pour moi, il était vieux, en fait. Mais c'est marrant, il a toujours la même tête.
4: Ouais, mais déjà pour moi il avait la quarantaine, Maître Gims.
2: Mais moi, ouais.
3: Ah, il a 40 ans.
4: Non, mais genre vraiment, genre 45, un truc comme ça. 45,
2: ouais, moi 46. Je pensais qu'il avait la cinquantaine aussi.
1: Moi j'ai l'impression qu'il vieillit pas. C'est comme Will Smith.
2: En fait, comme il a tout le temps la même tête, c'est ça.
3: C'est un clone en fait.
1: Il prend pas de rides, ça clone. Me fascine. C'est plus jeune que son âge.
2: Bah ouais, ça, non, c'est, Smith, ça c'est les Renois. Hein. Il y a un truc là-dessus par rapport au blanc. Franchement. Ah, j'étais dans mon délire.
3: C'est comme Pharrell Williams, quoi.
1: Ouais.
2: Bah comme non, Pharrell bah.
1: Williams. Yes, yes.
2: Ah, personne n'est d'accord avec moi?
3: Bah non, okay, parce d'accord. Il y a des blancs, c'est pareil.
2: Ouais. Pour moi, c'est bien connu que.
1: C'est vrai qu'il y a eu une période où il y avait cette rumeur de les noirs, ils vieillissent jamais.
2: Bah, je trouve.
1: Mais c'est pas vrai.
2: C'est pas une rumeur. Enfin,
1: mais c'est pas
2: alors,
1: vrai.
2: Il gagne de l'âge. Lui, d'accord.
3: Il a entre 20 et 50 ans, quoi, tu vois.
4: Qui ça, vas-y, montre.
1: Orelsan.
4: Orelsan, vas-y.
3: Il a entre 20 et 50, on sait toujours pas.
2: Orelsan, tu trouves qu'il vieillit pas?
3: Si, mais.
1: Bah, il a une tête assez jeune quand même.
3: Mais genre, il fait moins, tu vois. Genre.
2: Ah, moi, je trouve qu'il fait son âge.
3: Bah, non, il a quoi?
4: Quel âge, Orelsan?
3: Bro, à 47 ans, frère.
2: Ouais, il quoi a une cinquantaine aussi.
1: Il a 47 ans?
3: Mais 43.
4: Je lui donnais 35.
3: 43.
1: Ouais. Il en avait genre la trentaine.
3: Mais c'est pour ça, il est entre 20 et 50. Genre.
1: Il a 40 et quel balai.
2: Ah, mais vous saviez pas pour
1: il est plus vieux que Maître Gims.
3: Mais oui.
0: Ouais.
3: Mais il a commencé bien plus tôt.
1: Vous savez que.
0: Mais je pensais que Maître Gims, il avait la cinquantaine au moins.
1: Mais d'ailleurs.
3: Au moins 67 ans.
1: Dans les casseurs flotteurs, là, le son là. Putain, il y a un son dans des casseurs flotteurs où l'intro ou l'outro, je sais plus, il y a Maître Gims dedans.
3: C'est. Ils sont cool.
1: Oui, c'est ça.
3: Ils sont cool.
4: Mais il fait plein de trucs, Maître Gims.
1: Hein?
4: Il fait plein de trucs, Maître Gims, ça m'énerve.
1: Oh, mais c'était à l'époque.
3: C'était en 2000 et des brouettes.
4: C'est loin.
1: 2000 et quelque chose.
3: 2000, il y avait un an après ça, je sais.
1: Je crois même que t'étais pas né.
3: Je sais plus ce que.
1: Oui, non, Casseur c'est, flotteur, t'étais
3: c'est,
1: pas né.
3: C'était pour son film. C'était pour son film. C'était. C'est comment.
4: T'avais 3 ans.
3: C'est comment c'est loin. Non, j'avais peut-être 5 ans.
1: Non, mais t'as juste.
3: J'avais 5 ans.
1: T'as juste. Ils sont cool, Casseur flotteur. Non, et
3: c'est,
1: voilà,
3: c'est sur comment c'est loin. 2015.
0: Une question.
1: Ouais, t'avais 5 ans.
0: Est-ce qu'il y a quelqu'un ici qui est youtubeur?
4: Non.
1: Non. Nous, on n'est pas youtubeur ou youtubeuse.
3: Bon, soit.
1: Non.
3: Si tu mets.
0: Youtubeur rappeur, quoi.
1: Ah, là,
3: bah, si tu mets des musiques sur YouTube, en soi.
1: Oui,
0: t'es
1: mais.
0: T'es youtubeur.
1: C'est différent. C'est, oui. C'est, tu fais du rap et tu le mets sur YouTube.
3: Ouais.
1: Mais oui, t'as tes sons sur YouTube, toi?
3: Non, pas du tout, pas encore.
1: Mais moi, oui. J'ai mes anciens sons sur YouTube. D'ailleurs, ça fait longtemps que je n'ai pas posté.
3: Avec okay. Sharingan.
2: Et pourquoi tu poses cette question, Nayan? Tu voulais rebondir sur quelque chose?
0: Non, comme ça.
1: Ok.
3: Yes.
2: Parce que Nayan est sur YouTube.
1: Ah.
3: Tu fais quoi?
1: Faire.
0: Un peu de tout.
2: Allez, explique-nous.
0: Pokémon.
1: Ouverture de booster.
3: Oh,
0: ouais.
1: Okay.
3: C'est quoi la carte la plus rare que t'aies eue?
0: Dracofeu Alternative. Mega Dracofeu Alternative. 500 euros.
3: Waouh.
1: Yeah.
3: Wow. Mega.
1: Et il l'a eu pour 5.
0: Pour mon anniv. L'anniv de mes 10 ans.
3: Dracofeu.
2: Ah, mais c'était récent en plus.
3: Alternative. Oh, damn.
0: Le Mega Dracofeu Alternative.
3: 626. Waouh. 4000 euros! Waouh! 4600.
1: Tu peux regarder le prix de la carte de.
3: C'est...
1: S'il te plaît. Bon.
3: Non, mais je vois celle. Celle?
0: Ah, celle.
3: 4600 euros.
1: Tu peux regarder pour Rayquaza Exe le prix?
3: Je sais pas si c'est écrit parce que je sais Rayquaza, c'est ce qui commence.
4: J'ai comme ça 100 ans.
3: On dirait un nom de rappeur, c'est, il fait de la new wave. Ça, c'est un nom de rappeur, ça. Je vais me nommer Rayquaza maintenant.
4: Non.
0: Vous savez combien elle vaut la carte la plus chère au monde?
4: Non.
1: 2000 balles! J'aurais pu la vendre à 2000 balles! Ma mère, elle l'a vendue 10 euros! J'ai le seum!
3: C'est Dragofeu, non?
0: Non,
3: ou c'est Pikachu Illustrator?
0: Pikachu.
3: Illustrator?
0: Non, pas Illustrator, c'est un Pikachu plusieurs millions.
1: Pikachu? Oui.
4: Plusieurs millions, mais c'est dingue.
1: Non, mais ouais, non, mais les cartes, quand tu as des collectionneurs qui
4: mais
1: sont
4: ouais,
1: à fond
4: ouais,
1: dedans.
4: Ouais, c'est un truc de fou.
3: Quelle est la Pikachu la plus rare? Pikachu Illustrator.
0: Non, mais la plus chère.
3: Pikachu Illustrator.
0: Regarde, celle qui s'est vendue la plus chère.
4: Lise-y un peu du tien, s'il te plaît, Timo.
3: Alors,
1: on est totalement parti du sujet de base.
3: La plus chère. Quelle est la plus chère?
2: Mekana a dit.
3: Pokémon Illustrator.
2: Ce qui n'est pas faux, hein. On est totalement parti du sujet de base.
0: Ah,
2: c'est vrai que c'est pas
0: c'était
2: tout à
0: la
2: fait
0: Pikachu
2: à
0: je sais plus combien là.
3: 5,28 millions.
1: Il veut pas.
0: Ah oui, c'est
1: il
0: ça.
1: Il veut avoir les Pokémon.
2: Il va vouloir balancer sa chaîne aussi à un moment donné. À chaque émission, tu la lâches. Bah vas-y, c'est ton moment, Nayan.
0: Nayan Sparrow.
2: Et on va aller t'écouter. Du coup, peut-être que bon, tout le monde s'est prêté à l'exercice. Est-ce que tu pourrais toi aussi nous proposer un choix musical? J'imagine, j'ai une petite idée.
0: La main jamais, la mano.
2: Allez.
0: Ça m'appelle l'OVNI.
2: Est-ce que, en attendant que je trouve le titre, tu peux nous parler de ta passion pour Maître Gims? Comment tu l'as découvert? Comment ça a commencé cette histoire d'amour?
0: En fait, je cherchais un song pour la chanter moi-même. Et je suis tombée sur Maître Gims Ciel et depuis, je l'adore.
3: T'as écouté ses anciens morceaux?
1: À l'époque.
3: Allez.
4: Genre dans les années 2010 et tout.
1: Là où t'étais pas né.
0: 2016.
3: Moi non plus, j'étais pas né.
4: Ouais, non, mais quand vous deux, vous étiez pas né.
3: Non, c'est 2013, hein, c'est son assurance.
0: Ah non.
1: Moi,
0: j'étais né. Moi, surtout, pas plus loin que Ciel, je crois. Mais après, toutes ces autres musiques, je les ai toutes écoutées.
4: T'as écouté la section d'assaut?
0: Oui.
3: Les soirées de samedi soir, quelquefois ça me descend. Pour quelques billets de sang, ça part en giclette, ça. Oh, hey, oh, hey. Parking de la boîte, toutes sortes de claques. 9-1, 9-2, 9-3, 9-4.
2: Tu connais ça, Nayan?
0: Oui, je
2: l'ai.
3: Ah, c'est un peu connu. Écoutez.
1: Moi, je viens du 9-4, hein. T'as entendu, ça, il a dit 9-4.
3: 9-4.
2: Donc finalement, on écoute Jules.
0: Ça m'appelle l'OVNI.

0: l'OVNI.
1: C'était très long.
2: Tu l'as pas dit là, le on m'appelle l'OVNI.
1: On m'appelle l'OVNI. Oh là là, franchement, bah, j'ai pas aimé.
3: Moi non plus. Désolée.
2: Le mec a chanté toute la musique de A à Z.
3: Mais c'est parce que c'est parce qu'elle est connue, mais bon.
1: Quand il parle de moi, il...
4: Ah ben désolé, du coup Nayan, t'es un peu vexé
5: bon,
4: ou pas?
5: Non, c'est pas grave.
1: C'est pour moi, je peux
4: c'est vrai
1: moi.
4: Que Jules, ça parle peut-être un peu plus aux jeunes maintenant, je sais pas, aux enfants.
2: Aux jeunes aussi.
4: Aux plus jeunes. Non mais aux enfants en fait, si vous écoutez pas Jules, non en fait c'est une question de point de vue.
1: Mais après, non, parce que moi j'ai plein de potes, ils écoutent du Jules quoi, c'est juste question de goût.
4: C'est juste toi qui
1: n'aimes pas. Ouais, non.
2: Hein?
1: Parce qu'en fait, mais moi en fait, moi je
4: suis... Mais oui, c'est pour ça que personne n'aime ici.
1: Non, on est des puristes du rap,
4: c'est
1: pour ça.
4: Cana?
2: Moi, Jules, j'aime pas.
4: Ah, voilà,
3: Jules, plus Jules. Jules, tu t'es pris, tu t'es crampé physique chimie. Jules.
2: Non, mais je suis une boumeuse en fait.
1: Non, mais en fait, c'est nous, on est des puristes, donc.
3: On aime
1: donc,
3: le vrai rap.
1: Le vrai rap, exactement.
2: Oh, les élitistes.
4: Aïe, aïe, aïe, il y a des gens par
1: genre
4: contre
1: Tupac.
4: Qui vous entendraient qui disent Jules, c'est pas du vrai rap. Aïe, aïe, aïe.
1: C'est pas du rap, c'est de la Zumba, c'est ça.
4: Il y a la mafia.
1: C'est de la Zumba. C'est de la Zumba.
3: Merci.
1: Mais c'est quoi, au nom qui viennent?
2: Non, non, non, non.
3: Timo, Jules, c'est les musiques de camping.
4: En fait, on peut pas enlever à ce mec qui fait des.
5: Dans la rue, tu vas te faire mêler.
1: Non, après, non.
4: Qu'il écrit des textes, il y a personne qui sort autant d'albums que lui par an.
1: Bah non, parce qu'il écrit mal, c'est pour ça. C'est facile d'écrire des textes quand t'écris
4: après,
1: mal.
4: C'est subjectif, tu vois, après.
1: Non, mais il faut pas.
3: Il écrit en 2-2, c'est normal.
1: Mais attends, compare quelqu'un qui sort un album genre tous les 4 ans. Tu
2: il est en featuring avec ChatGPT.
1: Donc imagine. Moi je t'emprunte, il sort un album genre tous les 5 ans. C'est Fritz Corleone.
3: Ouais.
1: Il écrit bien, tu vois. Parce que pour écrire un son, faut prendre du temps. Là, sortir un album tous les mois, c'est bon, mec. Enfin, il préfère la quantité à la qualité. Voilà, c'est tout.
2: Ça, c'est profond ce que tu dis.
1: J'ai dit ce que j'avais à dire.
4: C'était tout ce que t'avais besoin. C'est quand la dernière fois que vous aviez écouté?
5: Il a pas tort, il a pas tort.
2: Voilà, merci.
4: Voilà. C'est quand la dernière fois que vous aviez écouté Jules?
3: Là maintenant.
1: Alors moi, faut savoir que j'ai une période très sombre de ma vie, genre en 5e.
3: Oh là là.
4: Et t'écoutais que du Jules.
1: J'étais sous la costéenne. Donc
2: c'était pas il y a pas longtemps quoi.
1: C'était vraiment pas longtemps non.
3: C'était il y a 3 ans quoi.
1: Bah j'étais sous la costéenne, grosse cuenta. Après bon, on fait tous des erreurs dans la vie, on fait toutes des erreurs.
3: Mais t'es revenu sur le droit chemin.
2: Maintenant il a une coupe au bol.
4: Et alors si tu veux citer un parolier, un bon rappeur justement qui écrit des textes, des bons textes, ce serait
3: Luvresval,
4: le number one.
1: Je pense que ça serait Népal.
4: Ah bon?
1: Ouais.
4: D'accord.
3: Tu me déçois.
1: Bah, Népal. Mais en vrai, là, maintenant, genre, rappeur en vie, ça serait Caballero et Jean Jass.
4: Ah bon?
1: Je vous jure qu'ils écrivent.
4: Bah, alors là,
2: ouais, je vous jure qu'ils
4: écrivent. Je suis assez étonné. Je pensais que t'allais me sortir des trucs.
1: Après, il y a Aurel, mais Aurel, ça fait longtemps qu'il écrit plus, lui.
6: Non, mais parce qu'aujourd'hui, le public, si tu l'écoutes, tu vas pas loin. Hein. Tu ferais même plutôt marche arrière. Non, c'est vrai, il est pas clair. Il veut une chose et son contraire. Tu sais, il veut un album qui déchire, mais que personne connaît. Un album pas connu, mais qui déchire.

0: 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Ça, les gens savent, on passe à l'offensive. L'album arrive, bref, on verra si les gens suivent. Je sais d'où je viens, où je vais et où j'en suis. Wapalek, 2012, ya. Yeah. Les un rock, les autres rap.
1: 2012, wow. À l'ancienne. Bon, voilà, hein, ça c'était c'est Wapalek.
2: Sinon, il y a Medjin aussi qui est pas mal.
1: Bon, vous en avez pensé quoi?
3: Moi, j'aime pas trop.
4: Moi non plus.
2: Moi, j'ai bien aimé à partir du moment où il a commencé à faire du kick.
1: Bah, parce qu'au début, c'était l'intro, c'était pas du rap.
2: Ouais, elle a
1: c'était...
2: duré longtemps, l'intro.
1: Elle a duré longtemps, je suis d'accord. Bon, après.
4: J'ai cru que c'était, vrai, c'était ça, en fait.
1: Ah non, ça avait pas commencé, c'était juste l'intro. Ah. Non, mais par contre, on dira ce qu'on voudra, mais là, c'est des vraies paroles. Enfin, vous voyez, là, on est sur des assonances, on n'est même pas que sur des rimes. C'est-à-dire qu'il y a des rimes dans les phrases et ça se répond énormément. Et ça, c'est pas rien.
2: Oui, bah, même, à partir du moment où il commence à kicker, là, il joue avec les mots, là, ça devient stylé.
1: Oui, et ouais. Ça, je connais peu de rappeurs qui arrivent à faire ça.
2: Medjin, il y arrive. Faut écouter Medjin, faut se mettre à fond sur
5: Medjin. Ça donne le nez.
1: Non, donc du coup ça Timo t'aimes pas, Jules t'aimes pas, franchement ce que tu nous as fait écouter j'ai pas trouvé ça incroyable.
2: Je t'ai dit il aime rien à part si c'est underground.
1: Mais non mais d'accord mais ça c'est underground pour le coup, là pour les, à l'époque c'était vraiment underground, nous on allait jouer dans des concerts pour payer sa place, il fallait tirer sur des dés, enfin genre tu lançais des dés et si tu tombais, enfin en gros tu pouvais payer entre 1 et 5 et quand tu tombais sur 6 c'était gratuit. Et du coup, c'était hyper underground. Pourtant, il était super connu. Il faisait jamais payer ses concerts. Et c'est quelqu'un qui est très connu.
5: J'ai jamais dit que j'étais underground. Moi, j'aime tout. Moi, j'aime bien les gens qui sont hyper mainstream. Regardez.
4: Tu vois, il y en a pas.
5: Alpha One. Ah bah, Alpha One, il est hyper mainstream.
1: Bah, il est complètement mainstream.
5: Mais voilà, donc moi, j'aime bien les trucs mainstream.
1: Non, mais parce que tout à l'heure, tu parlais de oui, il sait pas écrire, nanana, des rappeurs qui savent écrire. On a demandé des paroliers.
5: Mais moi, des paroliers, je peux t'en dire. Limsa Dolné et Isha.
2: Medjin.
1: Ah bah, je connais pas.
5: Ils sont sortis deux albums là en 2023-2026, des albums en commun. Et donc Bitume Caviar volume 1, Bitume Caviar volume 2. Et c'est hyper bon ce qu'ils font dans cet album. Ça joue aussi pareil sur les assonances, tout ça. Il y a plein de figures de style. Ils écrivent très très bien. Oui, ça on a compris. On a compris, Kana. Voilà, c'est bon.
1: Ok, il est trop bon, bien. Bon. Et bah super, merci pour ce partage musical. On va faire une petite conclusion car cette émission va toucher à sa fin. Nayan, qu'est-ce que tu as pensé? Est-ce que ça t'a fait plaisir de faire une émission de avec d'autres personnes que Clément et moi?
4: Ouais.
5: Moi c'était cool.
1: T'as appris des choses?
4: Ouais.
1: Ok, alors eh bien on va conclure cette émission. Est-ce que tu veux faire la conclusion?
4: À peu près tous les sons étaient bien. Ouais.
5: À peu près, c'est-à-dire pas le mien, quoi. Donc,
4: si, le tien, il était bien.
5: Pas dans la
4: tous,
5: moyenne.
4: Tous, tous les sons.
3: Sauf
4: tous les sons.
5: Sauf le mien.
4: Sauf.
5: Sauf de Yarga.
4: J'ai vraiment pas trop aimé celui que t'as mis.
1: Ah, bah oui, bah c'est sûr que ça allait être le mien. Hein. Voilà, c'est comme ça. Mais bon, écoute, ça change de mettre Gims.
4: Ouais.
1: Bah en tout cas, merci à tous d'avoir participé à cette émission.
4: Merci.
1: Timo, Kana, merci. Nayan.
5: Ilona,
1: pardon.
2: Wow.
1: J'ai allé dire Ilona, mais pas du tout. Ilana.
2: Coucou Ilona.
6: Arrêtez.
1: Et merci à vous et à bientôt.
5: À bientôt.
4: Ciao, ciao. Merci, ciao.
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Attention.

0: notre ami Schmoll qui a bercé notre enfance. Vous pourrez préparer le café noir, mais pas vos mouchoirs. Bonne soirée en compagnie de Julien et de notre ami Eddie Mitchell.
1: Mais le numéro 2 de cette émission, c'est le printemps avec Yaël.
0: Alléluia, mes paix, alléluia plutôt. C'est le titre de son album que nous aurons le plaisir de vous faire découvrir en direct sur Microscience.
1: Ensuite, une interview d'Isabelle, faite par Vincent Gazin, qui vient de
2: Phase 31.
1: Et un récit de Marcel sur son voyage à La Réunion.
3: Toujours dans les voyages, avec Jean-Noël sur son voyage à Cuba Libre. Olé !
1: Puis un reportage lors d'un intergem à Prades. Ce sera la deuxième partie du reportage.
0: Et en conclusion, ce soir, il vous dira ces mots bleus. Non, il ne s'appelle pas Christophe, il s'appelle Tony B. Et il vous délivrera son joli cahier bleu de poésie rythmée.
3: On vous dit bonne écoute, et à la prochaine.
0: See you soon.
3: Ciao, ciao.
1: Bienvenue aux auditeurs.
0: Merci à tous. Bonne écoute.
4: Bonjour, je suis Julien Reynaud. 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Écoute.

Michel est né, dit Claude Lemoine, chanteur, parolier et acteur en France, le 3 juillet 1952. Il est chanteur du premier groupe de pop en France, Jeunesse Noire, connu le succès dès 1961. En 1963, il commence une carrière solo en s'orientant vers la fin des années 70, vers un style plus crooner. Le 7 septembre 2011, il donne sur la scène de l'Olympia Paris la dernière représentation de sa tournée, Ma dernière séance, référence à son émission culturelle de télévision qu'il a présentée pendant 17 ans.

En 2014 et 2017, il forme avec John Hallyday et Jacques Dutronc le trio Les Vieilles Canailles. Déjà adolescent, Duchet se passionnait pour la musique rock et surtout la pop américaine comme Bill Haley et The Comet. Comme son père, il se passionne aussi pour le cinéma américain. À la fin des années 50, il commence à se produire dans les bals en interprétant des succès du moment. En janvier 1961, sur son premier disque, à son insu, le groupe de pré-rock est renommé de cette noire, Paradis Barclay. Au total, l'année 1961 voit la sortie de 645 tours de cette noire qui atteignit les 2 millions de disques vendus, dont 800 000 avec le seul succès d'Anila, qui est placé numéro 1 des ventes. En 1963, le chanteur enregistre 5 titres avec cette noire et une trentaine sous son nom. Il se sépare de son groupe et fait travailler seul en septembre 1963 à Lyon. Sa carrière en solo à partir de cette époque commence. En 1964, il sort les disques Panorama et surtout la G en balle et un grand succès, toujours un grand qui me rappelle. Un grand succès. En 1965, il évolue et sort l'album Dog Dog and Roll au Rhythm Blues, découvrant ainsi Otis Redding et James Brown.

en 68, les disques 7 Colt pour Scholl et Mecheville, 69, connaissent un grand succès. En 72, il fait le disque Zigzag et aussi Dieu bénisse le rock'n'roll. En 73, il enregistre la musique Kitobélétrique. Le succès vient aussi avec Rocky à Nashville, en

0: 14, mon anniversaire en 75, et surtout sur la route de Memphis en 76, et la dernière séance en 77. Un succès vient aussi avec C'est la vie, avec mon chéri en 74. Un grand succès. Il a eu plusieurs disques d'or, sa carrière. Par exemple, Une rente pas ce soir en 78, et Tu peux faire le café noir en 79. En 1980, il fait Couleur mentalo, un très gros succès en France.
1: Elle

et aussi Nashville ou Belleville en 1984, ou encore Les Bad Blues en 1989. Le 8 septembre 2009, lors de l'émission 7 à 8 au TF1, il annonce sa tournée 2011, la dernière que j'ai tirée. Il y en a qui ont une idée, moi j'aime mieux Eddie Mitchell. Il est plus simple, calme, tranquille. Il ne suffit pas au coup, pas au coup de l'alcool. Il restait, c'est un chanteur, il restait simple. Au contraire de John Hallyday, de Rampagny, je prenais pour les grands monsieur. Alors, lui, il était simple, c'est un simple, humble. Merci beaucoup à tous.

0: Eh bien, je voulais parler des fêtes chrétiennes, comme le mois de mai, quand les fleurs poussent, les jonquilles, et ça donne du bon au cœur. Alors, des droits ou des fêtes chrétiennes? Alors, le carême, pas manger de viande ou d'œuf, faire une prière pour aider les animaux, sans faire une prière pour aider les escargots, les arbres et les oiseaux, manger des graines, les tourterelles, les pigeons, les perroquets. Les mésanges, les merles, j'avais deux perruches et je les ai achetées. Les graines avec la cage. Depuis 2026, le soleil brille, les oiseaux chantent. Le matin, je me lève le matin, j'ai perdu ma carte d'identité. Je suis sous tutelle avec Madame Craig. Je fais des prises de sang et j'ai un suivi psychiatrique. Je m'occupe, je prends des neuroleptiques, 200 mg de l'Hyponex. Le soir, le midi, je signe, je bois le café, puis je fais mes courses pour m'acheter à manger. Trois pains au raisin, du pain, du fromage pour le printemps, les fleurs, les violettes, les jonquilles, les roses. Et j'aimerais qu'il y ait plus d'espace vert pour que les oiseaux puissent vivre dans notre milieu, surtout à Croix-Dorade, derrière le jardin du cimetière. Et voilà, et je voulais évoquer le printemps pour commencer quelque chose de bien. Et bien, je suis pour la protection des animaux et pour je suis pour l'écologie. Et voilà, et bientôt, peut-être, il faudra qu'on se prive qu'on mange plus de viande ni d'œufs. Et à cause de ce printemps qui est là, on ne sait pas si l'année prochaine il sera toujours. Je voulais savoir si l'astrologie, ça peut aider à faire quelque chose pour trouver des maisons pour oiseaux, des refuges. Et voilà, ça fait que maintenant que le printemps commence, il y a des choses bizarres. Quand on marche, on défonce, on écrase la nature, et c'est ça qui me... C'est ce qui m'oblige à parler, c'est tout. Pour parler de des inconvénients qu'il y a sur cette planète. Et je voudrais que ça s'arrange. Et il faudrait que... On est en 2026 et c'est l'année du cheval. Et du coup, eh bien, ça va être mieux. Comme ça, il peut pleuvoir, les chevaux, ils s'en moquent. Et voilà.
1: Oui. Y'all ain't know what it says.
2: Oui.
1: Mais,
2: oui.
1: I've got
2: oui.
1: It.
2: Oui.

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1: Vincent.
3: Donc bonjour, nous sommes sur le retour de cette journée à Perpignan pour le concours, le défi technique, voilà, organisé par FAS. Donc je suis avec une représentante de FAS 31.
4: Donc bonjour à toutes et à tous, je suis Isabelle Joseph, chef de projet inclusion scolaire et professionnelle chez FAS 31.
3: En quoi consiste pour vous le projet technique? Comment ça s'est développé et quels sont l'avenir par rapport à ça, s'il y en a?
4: Alors le projet technique, maintenant, ça fait 5 ans en fait qu'on le réalise. Au départ, c'est vrai qu'on souhaitait promouvoir les métiers de l'industrie, faire découvrir les métiers de l'industrie aux collégiens et aux lycéens. Pour nous, c'est une façon finalement de pouvoir ouvrir les champs des possibles des élèves, aussi travailler sur la mixité des métiers, leur permettre également de travailler en mode projet, de rencontrer des entreprises et surtout de pouvoir acquérir des compétences. Donc ils vont développer la compétence de gestion de projet, la compétence de l'art oratoire et de pouvoir aussi travailler en équipe. L'évolution de ce projet, donc on le voit en fonction des années, hein, c'est qu'on a pu traiter différentes thématiques. L'année prochaine, si tout se passe bien, on pourra développer la thématique du transport et de la transition écologique. Le but est que vraiment les élèves puissent découvrir en fait les différents métiers qui se font sur notre beau territoire au Garonnais et de pouvoir ouvrir les champs des possibles et leur permettre finalement de rencontrer des entreprises et de découvrir de nouveaux métiers et de nouveaux secteurs d'activité. Au niveau de l'emploi, on est vraiment là pour proposer un double accompagnement, hein, d'amener les personnes dites éloignées, voire très éloignées de l'emploi, vers le droit commun et vers l'emploi, à travers un accompagnement double, donc d'un conseiller en insertion professionnelle, mais aussi deux professionnels donc du réseau FAS qui vont pouvoir apporter des conseils, ouvrir leur réseau de professionnels à travers différentes actions. Des actions comme du mentorat, du parrainage, des visites entreprises, de pouvoir finalement apporter des conseils à ces publics et de pouvoir les aider à valider un projet professionnel à travers des PMSMP, donc des stages de validation de projet. Et bien sûr l'emploi, les CDD et les CDI.
3: Et sur la pauvreté et les personnes qui ont été par exemple en prison, qui sont en réintégration?
4: Donc au niveau de l'emploi, nous accompagnons des personnes sous main de justice. Alors les aider à la réintégration, à la validation d'un projet à travers des différents ateliers, à travers la rencontre avec des professionnels, en mettant en place des forums également. Sur cette thématique-là, nous travaillons avec les personnes également en situation de handicap, des personnes dites seniors qui suite au Covid ont pu avoir du mal à pouvoir se réinsérer, donc nous les aidons là-dessus. Personnes dites primo-arrivantes, on peut avoir des jeunes, des moins jeunes. Le but, c'est que chaque personne en difficulté à trouver un emploi, des personnes dites demandeurs d'emploi de longue durée, peuvent être accompagnées chez FAS 31.
3: Et comment ça fonctionne pour intégrer, pour y participer? Il y a que des entreprises, il y a aussi peut-être des associations qui peuvent rejoindre le réseau, le club, je ne sais pas comment vous appelez.
4: Si FAS existe, c'est grâce à un réseau d'entreprises qui ont formé un club, mais c'est aussi grâce à ce maillage partenarial que nous avons sur le territoire, puisqu'effectivement, les associations du territoire sont engagées, les entreprises, mais tout acteur finalement qui souhaite donner de son temps pour pouvoir aider ces personnes-là. Donc nous travaillons avec différentes associations comme France Travail, Cap Emploi, les missions locales, Horizon Danse, etc., l'UCRM, mais si un demandeur d'emploi souhaite être accompagné par FAS, il a jusqu'à venir nous rencontrer directement à Basso-Cambo, 6 impasse Michel Labrousse, ou directement nous appeler pour que nous puissions l'accompagner.

0: Je vais raconter un petit parcours, une expérience que j'ai faite il y a 3 mois de ça. J'ai été à La Réunion et il y a des expériences que j'ai passées là-bas qui m'ont beaucoup marqué et tout. Je suis arrivé, j'ai passé 3 semaines et mon premier jour où je suis arrivé, je vais raconter un peu la façon dont mon séjour s'est passé et tout. On a bien été accueillis et tout par les Réunionnais. J'ai pu découvrir encore leur culture, leur façon de vivre. Que c'est des gens. J'ai vu un peu un modèle de vie que moi-même j'aimais. Et j'ai vu avec eux. Le premier jour, on est allé avec une vieille, c'est notre correspondante, c'est une personne âgée qui nous a accueillis et tout. On a logé chez elle pendant trois semaines. C'était une personne qui vivait de la culture. Elle avait son champ vidé. Elle avait des toilettes sèches et tout. C'était une personne qui était tout. Elle vivait que du bio. Elle récupérait tout. Et son moyen d'avoir des douches et de l'argent et tout, ben elle vendait des cocos dans un marché où les touristes australiens venaient faire leurs escales et tout. Et la journée, on y a été, on a participé à l'accueil des cocos jusqu'au transport là au quai des touristes. On a pu voir comment couper la noix de coco et tout, servir aux clients avec la paille. Et tout ça, on a fait pendant 3 jours et c'était une expérience que j'ai beaucoup aimé aussi, le contact. Apprendre l'anglais aussi, les bases de l'anglais. Et voilà, elle m'a fait montrer un mode de vie qui est sain et j'ai apprécié beaucoup sa façon d'être. C'est une personne âgée, son mari est décédé, personne n'aime. Mais voilà, j'ai vu un peu que sa façon de vivre, elle a pas changé et j'admire beaucoup ça.
1: Comment elle s'appelle cette femme?
0: Elle s'appelle Gérald. Géraldé.
1: D'accord, comme le prénom de garçon, pareil.
0: Oui.
1: D'accord.
0: C'est une dame qui est. Elle a l'accent réunionnais et tout. Je pense qu'elle est connue à La Réunion. Mais c'est une personne qui a un gîte chez elle et qui propose d'accueillir des touristes en voyage et tout. On y est allé avec une section de vacances, une colonie de vacances. Et ça a été une association sportive qui a organisé les 3 semaines de. C'était des visites et beaucoup de immersion dans la ville, dans les quartiers, dans les villages. Et après, à la fin de tout ça, il fallait faire un exposé, un ressenti et tout. Je l'ai fait. Je l'ai fait, j'ai ressenti beaucoup de. Ça m'a donné plus d'encouragement pour avoir plus d'expérience, aimer les voyages. Je suis jeune et voilà, c'est beau quoi.
1: Oh, ça donne envie d'avoir une coco avec la paille.
0: Oui, sous le soleil et le maniement de la machette et tout pour couper le coco, bien servir aux clients, encaisser la monnaie australienne et tout, savoir rendre la monnaie exacte. Et voilà, ça te permet d'avoir une autre ouverture d'esprit sur les gens d'ailleurs. Voilà, fin d'enregistrement et je suis très heureux d'avoir pu enregistrer ça et je pense que je remercie tout le monde pour l'écoute et le partage. C'était Marcel Lallier pour vous ce soir à Micro-Sillon.
2: Prochain arrêt, les périples de Jean-Noël.

0: Je suis parti une semaine à Cuba, été 2013, en combiné circuit, 3 jours à La Havane et 4 jours à Trinidad. Nous avons visité à La Havane le premier jour avec la place de la Révolution, le musée du Rum Havana Club, puis un concert de Buena Vista Social Club. Il y a beaucoup de voitures américaines des années 50 à Cuba qu'ils restaurent depuis beaucoup de temps. Nous avons vu le mur de la préhistoire à Vignales lors du combiné circuit. Un village reconstitué Taínos à Guama, un ancien peuple amérindien de Cuba. Puis, au même endroit, une ferme aux crocodiles où j'ai posé avec un petit crocodile dans mes bras. Tu n'allais pas avoir peur parce que c'est un petit bébé crocodile, il a une ficelle sur la gueule.
1: Ah, il était muselé.
0: Voilà.
1: C'était la première fois que tu avais un crocodile dans les mains.
0: Oui, c'est la première fois. Et celle qui m'a pris la photo, elle s'est surprise. Elle dit que j'étais courageux de faire ça.
1: Tu n'as pas eu peur.
0: Non, j'ai pas eu peur. J'ai dépassé mes peurs. À Pinar del Rio, j'ai vu une fabrique de liqueurs de vanille. Puis j'ai fait une balade dans le parc Guayanara, où il y a la chute des roses. J'ai visité également Trinidad, la ville du deuxième hôtel du séjour également. La fiesta latina est présente à Cuba. Il y a beaucoup de musique entraînante là-bas. J'aimais ça avec le paysage verdoyant ainsi que le soleil. Bah, je me sentais bien. Il y avait de la musique salsa, même dans des petites rues, même partout, dans des bars. C'était très jovial.
2: C'était une aventure un peu à Indiana Jones, quoi. C'était l'aventure un peu dans les forêts et tout.
0: Oui, un peu, parce que j'étais dans un parc et il y avait la forêt tropicale en plus, dans ce parc Guayanara. Et en plus, à l'époque, je partais tout seul. Il y avait des gens dans mon groupe, mais je partais tout seul. Donc, oui, c'était un peu l'aventure, hein, même de partir tout seul.
2: Ouais, en solitaire. D'accord, mais c'était chouette alors.
0: Merci.
1: Et pour la langue, comment tu te débrouillais? Tu parles un peu espagnol?
0: J'ai appris au lycée, quand j'ai eu mon bac, anglais-espagnol. Peut-être j'ai un peu perdu, j'ai eu mon bac en 2003, mais j'arrivais à me débrouiller. Là en espagnol, et dans d'autres endroits en anglais.
2: Et pour les voitures cubaines, c'était certains modèles, c'était les anciennes
0: Anciennes voitures américaines.
2: américaines.
0: Parce que dû à l'embargo, elles ont
2: Ouais.
0: plus beaucoup de nouvelles voitures. À l'époque, c'était ça. Donc,
2: Ouais.
0: elles sont très jolies, les voitures. Les voyages, ça rend du bonheur de découvrir des choses. Enregistrement le 2 mars 2026 sur mon expérience à Cuba.
1: Merci Jean-Noël.
0: Avec plaisir.
1: Merci Marcel.
2: Merci beaucoup.
3: Ibokun, Bobo Egun, Mowun Soro, Ayati Tangile.

0: 4 décembre 2025.
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2: Les GM d'Occitanie et plus encore à Prades, en Pyrénées-Orientales. Nous sommes à la bonne santé mentale. Troisième édition.
3: Dernière partie.
4: Mireille.
5: Quelle ville vous êtes ?
4: En ce moment, Montpellier.
5: D'accord.
4: Depuis le début.
5: C'était quand, du coup ?
4: Au moins 20 ans, non ?
6: Oui, on va fêter en 2026 les 20 ans du J'aime les Cèps.
5: Qu'est-ce que, sur 20 ans, vous trouvez que ça vous a apporté l'activité, le lien avec le J'aime ?
4: Des relations sociales et puis un bien-être. C'est pas tout le temps le cas, parce que des fois il y a des intrus. J'ai failli démissionner, comme Dominique du J'aime à la Maison Bleue. Et bon, heureusement, paraît-il qu'il y a une autre présidente qui s'appelle Daniel, je sais pas si c'est avec un E ou sans E. Parce que mon frère, enfin mon frère s'appelait Daniel aussi. Il avait 2 ans et demi de plus que moi. Et il est parti le 23 avril 2008 à cause des enfermements et des traitements abusifs aux neuroleptiques.
6: Moi, je suis Rabia, je suis animatrice au J'aime les Cèps à Montpellier. C'est ma 13e année. Voilà. Et un beau parcours.
5: Comment vous êtes tombée là-dessus ?
6: C'est un rendez-vous. Je connaissais déjà la fragilité psychique. Et là, ça a été un rendez-vous avec une autre place, un autre regard sur cette fragilité. Un collectif, un fonctionnement associatif que j'aime beaucoup, qui m'a parlé tout de suite, parce que moi j'ai un parcours beaucoup dans l'associatif, dans le collectif. Donc vraiment cette idée de participer à une émancipation et faire avec tous, hein, chacun à son rythme, ses moyens. Je crois beaucoup à l'intelligence collective. Voilà, donc c'est ça fait que ça a matché entre cette idée de collectif, hein, beaucoup de marge aussi, de créativité. Nous, on est une petite équipe de 2 pros et puis c'est vraiment le maximum faire de la place aux personnes, quoi. Donc ce qu'elles, comment elles cheminent. Et nous, du coup, ça nous fait cheminer aussi et ça nous transforme. Et ça, je dis merci.
5: Vous avez quoi comme type d'activité un peu régulière, du coup ?
6: Grosso modo, quand même, on est très diversifié. Ça va de l'activité physique adaptée à beaucoup de choses, beaucoup d'activités autour de l'expression, que ce soit le chant, la parole, l'écriture, l'expression plastique. Et tout ça très décomplexé, quoi. Il n'y a pas de résultat, il n'y a pas de « ah, ça c'est beau, ça c'est bien, ça c'est pas bien ». C'est vraiment se connecter à sa créativité, se laisser aller, se faire plaisir et faire tout seul ou à plusieurs aussi. Bon, des projets évidemment, des partenariats autour de la culture, autour aussi de l'engagement, hein, sur la santé mentale. Donc l'association des adhérents participe pas mal à la semaine de l'information sur la santé mentale. À des échanges inter-GEM, donc ça c'est vraiment retrouver aussi d'autres semblables et d'autres fonctionnements, et pour moi professionnels, d'autres pros aussi, partagés. C'est vraiment décloisonner, parce que la première mission du GEM c'est sortir de l'isolement, et bien on fait tout pour ne pas être isolé. Et les activités, ouais, c'est vraiment très, très large. musique, qu'est-ce qu'on peut dire, pétanque évidemment, hein, voilà, le quotidien, ouais, ramassage des déchets, engagement éco-citoyen, cuisine, confection avec les produits de saison, beaucoup de recyclage, et c'est intéressant la couture parce qu'on est, nous, dans, enfin là, les personnes et le GEM, on est beaucoup dans le recyclage, la récupération. Donc ça tombe bien parce qu'il n'y a pas beaucoup d'argent. Comme ça, on fait encore plus dans l'autonomie.
5: Pourquoi vous n'avez pas beaucoup d'argent?
6: Tous les GEM sont subventionnés à peu près autour de, on va dire, autour de 86 000, 90 000, peut-être un peu plus pour très peu. Et quand il y a des salariés comme moi, eh ben, faut reconnaître que la masse salariale, elle prend quasi la totalité du budget.
5: On vous trouve sur Internet?
6: On a un site qui, justement, va être en chantier. Néanmoins, il est en fonction. Il y a des informations claires, un descriptif. J'aime les CEPS.
0: Donc, encore une fois, bienvenue à la troisième édition de À la bonne santé mentale. Merci d'être en nombre. Nous avons le plaisir et nous remercions. Donc là, je vais faire un long remerciement, excusez-moi. Donc, je remercie donc, tous les professionnels, les intervenants du territoire, autant de la plaine jusqu'aux montagnes des Pyrénées orientales qui sont là aujourd'hui. Je remercie également donc, les huit GEM qui sont aussi là présents aujourd'hui, donc que je vais nommer. Nous avons le GEM de Gaillac, le GEM Trédunion, nous avons le GEM de Montpellier, nous avons le GEM de Besseps et le GEM Papillon, TSA Papillon. Alors, nous avons également le Micro-Sillon de Toulouse. De Perpignan, nous avons donc la Maison Bleue. La Maison Bleue, ils sont arrivés en nombre, ils sont une trentaine aujourd'hui. L'Escale, j'en oublie deux, il y a également donc Carcassonne. Mais aussi Narbonne, la Soulière et le Fondatel. Est-ce que je oublie un GEM? Non, je crois pas. Et vous-même, le GEM ça? Je remercie également du coup, le collectif AJP avec qui nous avons travaillé, qui sont juste là. Nous avons travaillé durant quelques mois, deux mois, sur la création de costumes qui va venir très prochainement, juste là. Mais aussi donc, avec Tiffany, présente ici, et également Patricia Pat qui nous a sérigraphié et costumes. On a Olivier donc, ici, Christian, avec qui on a monté un projet de photographie. Avec les adhérents du GEM, ils prennent des photos sur toute la journée. La brigade food truck, la brigade de Joseph Sauvy, donc c'est un IME qui est là et qui tient un food truck qui nous a permis de nourrir aujourd'hui. Voilà. Donc, pour cet après-midi, on va lancer donc, le grand défilé des costumes fous. L'idée de ce défilé, c'est de donc, proposer de manière très créative de représenter la santé mentale. Psychique sous toutes ses formes, qu'elles soient métaphoriques, créatives. Vous allez avoir le plaisir d'avoir 8 défilés aujourd'hui et avec une entame donc du GSA. On enchaînera avec le Fogatel, puis la Maison Bleue, les Unions, les GEM Papillon, les GEM Les Cèpes. Dernier moment s'est ajouté donc j'ai un micro-sillon. Je suis désolée. Pour le moment, je suis désolée, j'ai pas la musique. Alors, justement, je vous donne le micro s'il veut, il peut chanter. Bienvenue à lui sur scène s'il le veut. Voilà, et donc le GEM s'apprêtera avec son dernier costume, le défilé. Va s'en suivre, bien évidemment, une scène ouverte au talent des adhérents des GEM. Merci à Rémi aussi qui est là, le grand coordonnateur du GEMSA. Donc pour récapituler, nous accueillons donc Célia du GEMSA,

il y a du bruit dedans. Des éclats. Des reflets. Des battements sans mesure. Tout s'accumule. Tout pèse. Le corps devient une armure. Une cage de gélules et de disques brisés. Chaque pas résonne comme si la terre hésitait à me porter. Et puis un souffle. Une faille dans la mécanique. Quelque chose cède. Comme une couture qui se défait doucement, j'enlève la peau du passé. Je dépose le poids. Je respire. Enfin.

Recommençons. Liberté. Je marche. Légère. J'avance.

0: vivante.
1: On va finir la soleillade.
2: Oh yeah.

0: va être du coup maintenant au tour de l'Opodatel, au gemme de Carcassonne.
1: Alors moi je ne suis pas déguisée, je suis juste là pour vous dire qu'à Carcassonne, on a pensé que nos états intérieurs ressemblaient beaucoup aux saisons. Des saisons, on en a quatre. Donc, vous allez voir sur cette scène arriver le printemps, l'été, l'automne et l'hiver.
2: C'est original, oui.
0: Nous allons maintenant accueillir la Maison Bleue.

0: Merci de nous avoir accueillis. Je voudrais déjà remercier les personnes qui ont participé à la création du costume parce qu'on n'avait pas été très nombreux, ça a été fait en autonomie et sur les temps libres où on pouvait. Donc, qui est là aujourd'hui? Il n'y a que Gabriel qui nous a bien aidé pour la découpe des plumes. Mais on avait été aussi aidé par Riyad, Maëlys et Nathalie qui n'ont pas pu venir. Et merci à Jade d'avoir bien voulu porter ce costume qu'on a voulu colorer pour la Gaieté de Vivre avec des ailes pour pouvoir s'envoler. Et ouais, bonne nuit.
1: Bravo.
2: Montpellier.
3: À la bonne santé mentale. Costume insolite et hop, Sabine le revêt devant vous. Au début de l'été, une dizaine de personnes a exprimé des mots sur le thème. Des idées qui sortent du cerveau, des couleurs, la nature, l'alimentation et puis du recyclage. Beaucoup de recyclage. Des découpages de papillons, l'assemblage de tous ces motifs de nature colorés, un chapeau rigolo, un peu farfelu. À la bonne santé mentale, un costume insolite. Sabine se balade. Papillon, couleur, nature. Vous en reprendrez bien un petit bout. Costume insolite. Allez, bonne santé mentale. Allez, Sabine, nous revenons devant vous.
4: J'appelle maintenant donc le jeune micro-sillon. Le jeune micro-sillon, je ne sais pas, c'est Toulouse, effectivement, Toulouse, qui a fait les dernières minutes un costume, donc on allait avoir la peau. Je ne sais pas du tout comment vous organisez. Là, ok, d'accord.

0: acclamé. Merci, merci, merci. De Toulouse, du président.
1: Tout ce que vous voyez a été entièrement improvisé. Alors, merci le gîte. C'est le sac du drap, ça. Quand c'est le cèdre qu'on a piqué dans les armoires. Ça, c'est le coussin. Vous voyez bien que ça sert de projet. Alors, la femme masquée. Regardez. En fait, on fait de la radio aussi. C'est notre antenne.
2: Un sang qui fait d'habitude des photos, mais là, qui me fait filmer, photographier sur scène et qui fait des interviews avec Rossignol. Avec notre cher David Choubiche.
1: Oh, merci. Merci à tous.
3: Merci beaucoup. Merci beaucoup.
4: La rue de Toulouse, ils sont chauds. Oui. J'aime vous Poussillon. Merci à vous. On fait le dernier passage avec le J'aime ça.
5: Ensemble, ils ont créé, échangé, retrouvé le goût de faire. Le bleu raconte la sérénité retrouvée, les voiles, la légèreté du chemin parcouru. C'est une robe de lien. Une robe de renaissance, née du partage et de la confiance retrouvée. Merci, Malou.

0: bravo à tous les jeunes tout court, tout le monde a participé au défilé, c'était magnifique. On va enchaîner l'après-midi. On fait pas de pause ici, on enchaîne, on enchaîne. Et on va accueillir donc le J'aime l'escale de Perpignan pour un petit temps percussion.
1: Madame T, ça va pas.
2: One again. Ça c'est Madame One Again. One Again. C'est quoi votre prénom?
1: Anita.
2: Alors d'où ça vous vient cette expression?
1: Ben, j'ai beaucoup voyagé dans ma vie, ça, voilà. J'ai eu plusieurs en voyage, mes escales à la One Again.
2: Ça dit quoi, One Again?
1: Ben, c'est pour l'amour, c'est pour tout.
2: Et alors, vous faites partie de quelle structure?
1: J'aime Narbonne,
3: la Soleillade.
1: Voilà.
2: Ça fait longtemps?
1: Ça fait 15 ans que j'y suis.
2: Et alors, ça vous apporte quoi?
1: Le bien-être et vivre à l'extérieur sans la maladie.
2: Là, vous avez la patate aujourd'hui, mais il y a quelques temps.
1: Oui, après, une heure après, je ne suis plus bien. Ce qui s'appelle la maladie, bipolaire. Ouais.
3: À Lima, la secrétaire de J'aime depuis 2 ans et demi.
4: Ça va.
3: C'est un plus dans ma vie, parce que je fais beaucoup de choses, beaucoup de bénévolat à droite à gauche.
2: Et du coup, qu'est-ce que vous avez comme activité?
3: Oh, plein de choses, plein de sorties. On a fait un petit spectacle pour les 80 ans de l'UDAF. On joue à Carcassonne, on va le rejouer. On fait une activité cheminée ensemble pour faire contexte socio-psycho. Après, dessin, des sorties karaoké, des repas, 3 séjours par an.
2: On vous trouve sur Internet?
3: Ah oui, on a une Facebook, J'aime Narbonne, et sur YouTube.

0: Emmanuel. Je fais partie de la Maison Bleue. Et donc, ça fait très peu de temps que je suis à la Maison Bleue. Ça fait 6 mois à peu près. Donc voilà, je participe aux ateliers de théâtre avec Emmanuel Battesti. Et puis, je viens chanter aussi avec Estelle et le groupe, et les plus âgés. Et je trouve que c'est sympathique parce qu'il y a un club, c'est pas le mot. Un groupe sympathique. Après, j'ai beaucoup d'autres activités. La Maison Bleue à Perpignan.
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0: Moi, je m'appelle Pauline. Oui, alors le GMTSA, il a ouvert en janvier 2025. Il a été créé par des autistes eux-mêmes. On est complètement en autogestion. Il a été créé pour un but de se sociabiliser, de pouvoir rencontrer des gens qui ont aussi un autisme, pour pouvoir échanger, se soutenir et reprendre un peu confiance et justement aller vers l'extérieur grâce à ces moments où on prend confiance en soi et on passe des bons moments et voilà.
1: Du coup, vous êtes venu à beaucoup aujourd'hui.
0: Alors, on est venu à 9. Antoine, l'animateur, mon collègue. Et puis sinon, les 7 autres personnes, voilà. On a tous fait le trajet jusqu'ici de Montpellier.
1: En termes d'activité, ça donne quoi ?
0: En termes d'activité, c'est incroyable. On est sur un GEM où il y a beaucoup de jeunes. Ils sont très dynamiques. Même les plus âgés sont dynamiques. On en a moins, mais ils sont dynamiques aussi. Du coup, les activités sont pour la plupart amenées par les adhérents, les gémeurs. Soit parce qu'ils ont envie carrément de mettre en place des activités eux-mêmes, ou soit parce qu'ils nous proposent des sorties, ils nous proposent, nous, animateurs, de pouvoir mettre en place des activités. Donc on va dire que 99,9% de nos activités, c'est vraiment les gémeurs qui sont à l'initiative à l'origine. On est dans l'esprit du GEM, pour le moment, en tout cas, touchons du bois. On espère rester dans cet esprit du GEM comme il se doit. Voilà.
2: Bonjour, moi, comme je fais partie du GEM depuis le mois de mai, je suis venu à Prades pour rencontrer plusieurs GEM. J'ai trouvé ça intéressant, c'était sympa.
0: Qu'est-ce que tu peux dire sur le GEM, Anne ?
2: Le GEM, ils font plusieurs activités, comme les randonnées, le sport adapté, le groupe de parole. Après, ils font aussi tout ce qu'ils ont aidé à préparer le costume. Donc moi, j'ai aidé à découper. C'était sympa. Et ensuite, je souhaite y rester pendant plusieurs années. Sinon, moi, je m'appelle Gabriel. Donc j'ai filmé Jade et Julie. Après, sinon, j'ai trouvé intéressant la chorale. Après, sinon, moi, j'aime bien... C'est sympa, et après peut-être que je reviendrai dans les années qui viennent.
3: Pour reprendre calmement, c'est la dernière proposition de l'après-midi, de la journée. C'est un flash mob, c'est-à-dire une proposition de chorégraphie menée par la Maison Bleue, par Claire. Donc on peut pousser les chaises, et on va se dégourdir un peu les jambes. Merci encore pour votre présence. Voilà, si vous devez partir parce que vous êtes venu de loin, allez-y, à bientôt sur la route, merci encore. Et bravo pour toutes ces belles créations, ce plaisir qu'on s'est fait aujourd'hui. Merci, merci, merci. J'ai beaucoup d'émotions, justement. Alors, amusons-nous encore un petit peu.
0: À bientôt, rentrez bien.
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7: 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C'était Tony en direct de Microsillon. Merci à tous les éditeurs et les auditrices de m'avoir écouté et aux nouveaux qui viennent d'arriver sur Microsillon. Merci. Et aussi aux anciens.
4: L'émission est terminée. Au revoir. On se retrouve.
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12: Karine Bellicha.
13: À la une, l'accueil a été chaleureux pour Vladimir Poutine à Pékin, ce qui ne cache pas pour autant une relation asymétrique avec la Chine. En position de force, Xi Jinping a certes vanté la force de son entente avec son homologue russe, mais le projet de gazoduc cher au Kremlin n'a pas avancé. Sous la pression de Donald Trump, l'Union européenne est parvenue à un compromis pour mettre en œuvre l'accord commercial conclu l'an dernier avec les États-Unis, espérant clore un chapitre tumultueux des relations transatlantiques, un accord qui s'apparente à une capitulation pour certains, comme pour LFI en France. Et puis si la science était capable de ressusciter le moa, un oiseau préhistorique géant de Nouvelle-Zélande, une

0: Nouvel ordre mondial qui se dessine, mais à la fin, Cléa Broadhurst, c'est Pékin qui décide.
1: Les deux dirigeants ont renouvelé leur traité d'amitié et multiplié les critiques contre l'unilatéralisme, les contre-courants hégémoniques et la loi de la jungle dans les relations internationales, des attaques visant clairement Washington. Les deux pays défendent un mode polycentrique moins dominé par les États-Unis. Une manière aussi pour Pékin de rappeler qu'il peut aussi bien parler avec Donald Trump qu'avec Vladimir Poutine. Au cœur des discussions, l'énergie. Fragilisée par les sanctions occidentales depuis la guerre en Ukraine, la Russie cherche à renforcer ses exportations de pétrole et de gaz vers la Chine. Moscou espérait avancer sur le gigantesque projet de gazoduc Force de Sibérie 2, mais aucun accord concret n'a finalement été annoncé selon les médias russes. La guerre au Moyen-Orient renforce encore l'importance de ce partenariat énergétique. Avec les tensions dans le détroit d'Ormuz, Moscou tente de se présenter comme une alternative fiable pour sécuriser les approvisionnements chinois. Au-delà de l'économie, cette visite avait aussi une portée symbolique. En recevant Trump puis Poutine à quelques jours d'intervalle, Xi Jinping cherche à installer Pékin au centre du jeu diplomatique mondial. Cléa Broadhurst, Pékin, RFI.
0: Dans le détroit d'Ormuz, la marine des gardiens de la révolution iranien a autorisé plus de 25 navires dont des pétroliers à y transiter aujourd'hui. Trois pétroliers au total de Chinois et un Sud-Coréen. Une petite détente qui alimente l'espoir d'une reprise de négociations directes entre Téhéran et Washington. En Israël, le ministre des Affaires étrangères accuse son collègue de la Sécurité nationale, Itamar Ben-Gvir, d'avoir sciemment nui à l'image de l'État hébreu en diffusant une vidéo montrant des militants d'une nouvelle flottille pour Gaza arrêtés en mer, à genoux et mains liées après leur placement en détention. Le Premier ministre Benjamin Netanyahou a aussi condamné un traitement contraire aux valeurs et aux normes israéliennes. Alors que la polémique enfle à l'international, Rome, dont plusieurs ressortissants font partie de la flottille, dénonce un traitement inadmissible. La France a convoqué l'ambassadeur israélien à Paris. En Israël, où se pose la question de la date des prochaines élections, auront-elles lieu fin octobre, début septembre? Il y a des débats aujourd'hui au Parlement sur cette question. Un premier pas vers la dissolution de la Knesset a été fait ce matin. Mais il reste d'autres étapes à l'origine de cette crise politique. La loi sur la conscription obligatoire pour les ultra-orthodoxes qui divise et la Knesset et le pays. Frédéric Misselin.
2: À la Knesset se joue un bras de fer politique, mais dans la société israélienne, le débat est très concret. Les Haredim, les craignants Dieu, bénéficient depuis toujours d'une exemption de service militaire. Daniel se revendique très religieux. Le jeune père de famille refuse d'intégrer l'armée.
3: L'armée n'est pas du tout adaptée à ceux qui veulent préserver un mode de vie Haredi. Personnellement, je connais des amis qui sont entrés dans l'armée et ont enlevé leur kippa car il n'y avait pas d'autre choix. Là-bas, ils introduisent tous les concepts du monde étranger à la Torah, la notion de mixité homme-femme par exemple.
2: Les ultra-orthodoxes représentent 15% de la population dans le pays, un réservoir de 66 000 jeunes. Or l'armée dit qu'elle a besoin de 12 000 combattants supplémentaires sur plusieurs fronts. Des réservistes fatigués dénoncent une injustice. Yahav a 26 ans, il a fini son service en 2021 et reste mobilisable.
4: Je suis dans la réserve et j'ai déjà fait presque 300 jours au Liban, à Gaza et en Cisjordanie. Le pays est dans une situation compliquée. Tous les Israéliens doivent aller à l'armée et le gouvernement doit faire quelque chose.
2: Le Premier ministre Benjamin Netanyahou espère lui gagner du temps pour faire passer différentes lois avant la fin de la législature actuelle. Frédéric Misselin, Jérusalem, RFI.
0: Une alerte aux drones a fait descendre la population de Vilnius dans des caves, comme tous les responsables politiques lituaniens aujourd'hui, tous aux abris. Et c'est une première dans le pays depuis le début de l'invasion russe en Ukraine. Les transports publics sont restés paralysés pendant l'alerte, qui a ensuite été levée à Vilnius, ainsi que dans d'autres régions lituaniennes proches de la Biélorussie, alliée de Moscou. Les autorités n'ont pas donné plus de précisions sur une éventuelle interception de cet engin sans pilote. La Pologne et la Hongrie défendront désormais ensemble à Bruxelles leurs intérêts communs. Un rapprochement des deux pays après la défaite électorale de Viktor Orban à Budapest. Le Premier ministre polonais a accueilli chaleureusement Péter Madiar, qui a choisi Varsovie pour sa première visite à l'étranger. Budapest veut apprendre de la Pologne sur l'état de droit et la lutte anticorruption, a confié le nouveau dirigeant hongrois. Un accord commercial entre Américains et Européens a été conclu l'été dernier en Écosse. L'accord de Turnberry a été validé aujourd'hui après une nuit de tractations entre le Parlement de Strasbourg et les États-Unis.

0: États membres de l'Union, une entente interne qui valide un déséquilibre, Bruxelles s'engageant à supprimer les droits de douane appliqués sur la plupart des importations en provenance des États-Unis en échange de taxes à 15% sur les produits européens. À Strasbourg, certains dénoncent une capitulation, comme Manon Aubry, députée européenne française du groupe La Gauche.
1: L'Union européenne vient de dérouler le tapis rouge à Trump, dérouler le tapis rouge à un accord foncièrement inégal, puisqu'il inscrit noir sur blanc 15% de droits de douane pour tous les produits européens qui entrent aux États-Unis, sans qu'il y ait de réciproque. Et puis surtout, il n'y a aucun garde-fou dans ce texte. Par exemple, en cas de menace sur un territoire européen, je pense notamment aux menaces répétées de Donald Trump sur le Groenland, manifestement, le Parlement européen et l'Union européenne se couchent à plat ventre complètement face à Donald Trump. Et manifestement, l'Union européenne est le nouveau vassal des États-Unis. Et je regrette que notre groupe de la gauche soit le seul à se mobiliser contre cet accord.
0: L'eurodéputé Manon Aubry, interrogée par Julien Chavannes. Une entreprise américaine avait beaucoup fait parler d'elle il y a quelques mois en annonçant avoir ressuscité une espèce disparue grâce à la génétique, une espèce de loup préhistorique. Eh bien, la société récidive, pas de nouvel animal ressuscité, mais l'annonce de la naissance de poussins qui se sont développés dans un œuf de synthèse, un succès selon l'entreprise, nécessaire pour envisager d'aller plus loin et de ressusciter le moa, un oiseau géant disparu de Nouvelle-Zélande. Simon Rosé.
2: Plus personne n'a vu de moa depuis au moins 600 ans. 3,5 mètres de haut, 200 kilos. C'était un oiseau, mais qui n'avait pas d'aile. Disparu de Nouvelle-Zélande après l'arrivée des ancêtres des Maoris. C'est lui que souhaite ressusciter l'entreprise colossale Biosciences. Et pour cela, la première étape, c'est d'avoir un œuf suffisamment grand, 25 cm. Aucun animal ne pond aujourd'hui quelque chose de cette taille. La solution, c'est donc un œuf de synthèse, celui que la société annonce avoir développé et de taille normale, imprimé en 3D. Les embryons peuvent s'y développer et les chercheurs observaient leur croissance. 26 poussins sont nés ainsi, validant le concept selon l'entreprise. Mais voilà, plus qu'un œuf artificiel, c'est plutôt une coquille qui a été réalisée. Les organes temporaires qui se forment pour nourrir le poussin en gestation n'ont pas été intégrés. Ces éléments ont été ajoutés manuellement. La finalité de l'expérience pose également des questions éthiques. Peut-on réellement ressusciter une espèce ? Colossal Biosciences avait été critiqué à l'annonce de la résurrection du loup terrible, éteint il y a 10 000 ans. Les scientifiques y voyaient plutôt des loups gris communs, modifiés génétiquement pour ressembler à des loups terribles. Scientifiques qui estiment par ailleurs que plutôt que de rappeler le passé, il vaudrait mieux protéger ceux qui restent.
0: Et puis un mot du festival de Cannes, la Seconde Guerre mondiale est le thème du jour à la croisette. En compétition pour la Palme d'Or, le film Notre Salut d'Emmanuel Mar avec Swann Arlo qui évoque la collaboration et le régime de Vichy. Tout de suite, c'est Sur le Pont des Arts avec vous, Nathalie Amar. Bonjour Nathalie.
3: Bonjour Karine Bellichard et merci. Il est 17h10 à Paris.
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6: Bonjour à tous, voici votre rendez-vous météo local dans votre radio locale Oxygène FM. En ce mercredi 20 mai 2026, nous commençons cette journée avec un temps mitigé, mais ceci devrait s'améliorer dans l'après-midi avec le retour d'éclaircies plus généreuses et d'un ciel bien plus bleu. Le vent reste calme autour de 20 km/h secteur nord. Les températures seront en hausse comparées à la veille avec des valeurs comprises entre 23 à 25 degrés. 25 degrés à Haute-Rive, Saverdin et Mirepoix où le t-shirt sera bien apprécié. 24 degrés à Pamiers et 23 degrés à Foix. Pour la suite, l'été s'installe petit à petit au fur et à mesure des jours avec un soleil généreux et un thermomètre en hausse compris autour de 25 à 27 degrés demain et 27 à 29 degrés pour vendredi. Pour suivre l'actu météo du moment, rendez-vous sur la page Facebook Météo09. Je vous souhaite une belle journée à l'écoute d'Oxygène FM. C'était Morgan Nieto de Météo09.

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Bob Marley avec The Wailers, le Get Up Stand Up ici sur Oxygène FM. Il fait du bien ce morceau qu'on vient d'écouter donc pour terminer le Before Stereoxyde. Et comme son nom l'indique, c'était juste avant l'émission Stereoxyde qui démarre tout de suite. On est en direct sur Oxygène. L'heure de l'apéro à 19h, c'est Stereoxyde sur Oxygène FM. Et en rediffusion le samedi à l'heure du digestif à partir de 21h. Et bienvenue sur Oxygène FM et Radio Balade. Vous écoutez Stereoxyde. Et on est ensemble pendant 2 heures. Voici Amil and the Sniffers. Bienvenue à vous.

0: 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C'était Amil and the Sniffers ici sur Oxygen FM. Bienvenue à toutes et à tous. Stéréoxyde qui démarre tout de suite pour une nouvelle émission numéro 203.
1: 203.
0: Bienvenue à toutes et à tous. Cette émission donc elle dure 2 heures et je suis accompagné dans cette émission par Oui Oui. Bonsoir.
1: Salut.
0: Comment ça va ?
1: Eh bien ça va avec ce beau temps.
0: Exactement. Il fait beau, il fait chaud.
1: Et ouais.
0: Et ouais. Et ouais. Et ouais.
1: Ça fait du bien, putain, de peler le gens.
0: Et oui, c'est vrai. Et maintenant, on a chaud au visage.
1: Ouais. Toi aussi.
0: Oui, moi aussi. Tout à fait.
1: Un point, c'est tout.
0: Un point.
1: Ah non, trois.
0: Trois points, c'est tout. Trois points, c'est tout, bien sûr. Bienvenue en tout cas à vous ce soir. Donc, dans Stéréoxyde, on va recevoir une association nouvelle. Une association.
1: Ou une nouvelle association.
0: Une nouvelle association du côté de la Roque d'Olm. Dans les pays d'Olm, ils sont venus nous voir. Ce soir, et l'association s'appelle La Calebasse. Et pour nous représenter, pour nous présenter cette association, il y a Chris et Alex avec nous.
2: Et bonsoir.
3: Bonsoir.
0: Bonsoir à vous, comment ça va ?
2: Et ça va bien, et merci de nous recevoir, surtout, c'est très sympa.
3: Ouais, merci.
0: Avec grand plaisir. Donc ce soir, dans l'émission, on va parler de cette association, des concerts que vous allez organiser, de voilà comment ça s'est fait.
1: Présenter aussi l'association, j'imagine, un peu.
3: Oui, tout à fait. Ouais.
1: Pour faire découvrir aux auditeurs et aux auditrices.
2: On t'écoute, Chris.
1: Direct, bam, prends ton sommeil.
3: Allez, bam.
1: Allez, c'est Chris, cadeau. Au boulot.
3: Ben, du coup, on est une association à la sortie de la Roque d'Olm en direction de la Bastide-sur-Lerse. Voilà, on a un peu de terrain, on est une grosse coloc.
1: Près de Haza, c'est ça ?
3: On n'est pas très loin, exactement. Gare, en fait, on est les voisins.
1: On est les voisins.
3: Et puis voilà, et puis là, on est 7 au collectif. Et on a une grande scène de 8 mètres par 4 où on va faire plein de concerts.
1: C'est pas mal,
3: cet été.
1: C'est pas dégueu.
3: Non, c'est pas dégueu. Ouais.
1: Il y a des endroits qu'on pas à la moitié.
3: Donc voilà, mais c'est cool. Et puis on a fait notre première déjà le 11 avril. Il y a déjà eu une centaine de personnes. Ça a plu aux gens.
1: Pas mal hein, pour votre première.
3: Il manquait le soleil quand même. Mais ouais, ah,
1: oui.
3: Il pleuvait.
1: Ah, parce que c'est en extérieur ?
3: Oui, c'est en extérieur. Ouais, ouais.
2: Ah, là, c'est
3: et on a,
2: couvert,
3: ouais, on a couvert. Ah. On a mis quand même beaucoup de bâches. On avait couvert au maximum. Mais voilà, malgré le temps, les gens se sont quand même déplacés. Et puis voilà.
1: Bon,
3: et
1: là,
3: puis,
1: ça va aller de mieux en mieux.
3: De mieux en mieux, ouais, carrément. Et puis voilà, et puis l'association, elle a le but, c'est de promouvoir la culture par le biais du cirque, du théâtre et évidemment des concerts, de la musique. Voilà.
0: Bien sûr. Et donc cette association, elle est née quand ? Elle est toute neuve ?
3: Alors cette association, elle est née, on va dire, début janvier. Donc effectivement, elle est toute neuve. On a eu les clés de notre maison 1er décembre. Et puis voilà, et là en fait on est en train de... On a mis les choses en place pour qu'on fasse notre première saison, quoi. C'est la toute première saison de la Calebasse.
1: Et après ça se fait petit à petit, j'imagine.
3: Tout à fait. Voilà.
0: Pourquoi ce nom de la Calebasse ? Parce que je connais une expression, alors je sais pas d'où elle sort, mais pour dire se prendre cuite, on dit se picher la Calebasse.
3: Alors, ça n'a strictement rien à voir. Ceci dit, c'est possible quand même.
1: Ça peut se faire. Prendre
3: cuite. Ça peut se faire quand même.
0: Et tout à l'heure au bistrot, j'ai lu, il y avait une petite affichette, il y avait marqué « Mieux vaut être bourré que con, ça dure moins longtemps ».
3: Ah oui, ah oui, ça c'est vrai.
0: Donc on peut se picher la Calebasse à l'association.
3: Exactement,
0: la
3: on peut le faire, ouais.
1: Avec modération.
3: Bah avec non, modération, en fait. Bien sûr. Bon, après, non, on ne sait pas. Ouais. C'est qui modération.
1: Mais on le voit jamais en soirée.
3: On le voit jamais en soirée. Donc du coup voilà, non on a un partenaire d'ailleurs qui s'appelle la bière du Grand Bison et voilà,
0: qui est toute proche du coup.
3: Qui est tout proche à la Blanée, effectivement.
2: C'est pratique, oui.
3: C'est pratique. Hein. Donc voilà, et puis le nom de la Calebasse, alors très bonne question. La Calebasse, en fait, moi j'habitais avant dans un collectif où on vivait à 18, on faisait beaucoup de concerts aussi, qui s'appelait la Coloquinte. Et la Coloquinte, en fait, c'est un fruit, un cucurbitacé. Et c'était un petit clin d'œil à la Coloquinte, la Calebasse, voilà, tout simplement, à la ferme Coloquinte à Haute-Savoie.
0: En Haute-Savoie, c'était voilà. Où en Haute-Savoie ?
3: À Haute-Savoie, à Marcela, c'est pas loin d'Annemasse, pas loin de la Vallée Verte, voilà.
4: Dans le coin, il y a une autre radio Oxygène, je crois, là-bas.
3: Alors ça, j'en ai aucune...
4: Il s'appelle pareil, mais ah, qui est copieurs. Tout à fait commercial. Pas comme nous.
1: Pas du tout comme nous.
3: Bah, du coup,
4: avec des gens qui enregistrent à l'avance leur speak et tout pour balancer... Ouais. Voilà. Ouais. Mais c'est pas nous.
1: Ah, des fausses radios, quoi.
4: Exactement.
3: Donc voilà, le clin d'œil de la calebasse, hein, tout simplement.
4: Ouais, bien. Super, voilà. Mais voilà.
3: On est un peu de la même famille, on est, c'est les cousins de la ferme colocataire.
2: Et puis bon, le jeu de mots quand même, calebasse, comme la calebasse d'un bateau.
3: Et la voilà, on reste quand même des pirates. Piraterie, hein, voilà. Il y a un gros drapeau de pirates d'ailleurs sur la coloc, énorme, on le voit depuis la route. On reste quand même des pirates.
4: Et vous êtes situé où du coup, même si on voit depuis la route?
3: Alors on est à la sortie de la Bastide, de la Roquedome, direction la Bastide sur l'Ers. Voilà, on est sur la droite, on nous voit quand même.
1: Du même côté, avant la gare.
3: On fait un gros parking, on a 750 m2 de parking. Le terrain lui-même fait 5000 m2, voilà, on est bien.
1: Ouais, ça va.
3: On a de la place.
1: Il y a de quoi faire.
3: Il y a de quoi faire pour faire du cirque, du théâtre, des concerts, et faire la fête surtout.
4: Et comment on arrive à ça? C'est-à-dire qu'il y a plein d'artistes autour et tout. C'est quoi? C'est des contacts?
3: En fait, on arrive à ça en travaillant dans l'événementiel et puis en passant des années dans l'événementiel et à vivre dans des collectifs qui organisent dans le milieu associatif et à organiser des concerts. Et puis moi, je suis arrivé ici, je suis de l'Ariège en fait. Je suis originaire de Rabat-les-Trois-Seigneurs et de Mirepoix. Ouais. Voilà, c'est un retour aux sources 30 ans plus tard. Quoi. Voilà, je suis parti d'ici, j'avais 18 ans. Et voilà.
4: Il y avait quoi ici?
3: Quelques années de plus, pas beaucoup.
4: Il y avait quoi ici?
1: Donc,
4: il y a 30 ans
1: dans... vie ici.
3: Il y a 30 ans, il y avait beaucoup de choses.
4: Ouais, je me doute, mais j'aimerais me replonger voilà, 30 ans en arrière. Bon, il y a la radio, elle était là depuis 3 ans.
1: Tu n'étais pas né déjà?
3: 30 ans en arrière.
4: Si, j'en ai 30.
1: Tu naissais.
4: Je naissais.
3: Il y avait à Pamiers, il y avait plein de choses aussi. Ouais, clairement.
1: Ça vivait beaucoup plus.
3: Ça vivait généralement un petit peu partout en arrière. Maintenant, c'est un peu différent, mais bon, ça vit aussi.
1: Ça vit quand même, on a pas mal de choses.
3: Ouais, il y a un tissu culturel qui est hyper important. Hein.
2: Et c'est surtout pour ça aussi qu'on a monté ce collectif aussi, c'est que voilà, pourquoi les pirates aussi, c'est les pirates de la culture, et c'est justement de refaire bouger la région et redonner ses lettres de noblesse à la culture.
3: Exactement.
2: Dans le coin. Quoi. Et c'est un acte militant aussi quelque part d'essayer de faire ces projets pour que, je pense comme tous les auditeurs, on aime tous la musique et la culture et on a envie que ça vive. Quoi.
4: On parlait de résistance tout à l'heure au bistrot, résistance culturelle. Et puis j'ai vu juste après le t-shirt de notre ami Chris.
3: Ouais, le front de résistance culturelle, il y en a très peu. C'est Drucker, c'est quelqu'un qui dessine. Et oui, c'est le front de résistance culturelle, on est là.
4: Bien sûr, et on tient.
3: Et on
4: se soutient.
3: Exactement.
4: Voilà, nous, en tant que radio associative, on vient soutenir vos actions. Et dans ce cadre-là, vous venez nous parler de vos actions. On met en avant tous les artistes locaux, régionaux et tout ça. Eh bien, on n'est pas beaucoup à le faire.
3: Mais c'est très bien de le faire.
4: En Ariège, j'en ai que deux, par exemple.
3: Ouais, c'est très bien.
2: Pendant la résistance, ils étaient quoi? 2% de la population. Et ça a changé les choses. Donc, je pense que ce qui est important, c'est d'avoir un noyau dur et voilà, des gens motivés.
3: Ouais, exactement. Tout à fait. Carrément.
4: Mais voilà.
3: Donc voilà.
4: On est là pour ça, on va parler de votre programmation également, parce qu'il y a des concerts qui se sont déjà déroulés.
3: Il y en a eu un qui était très très bien.
4: Et qui a très bien marché d'ailleurs.
3: On a eu Matisaki qui venait des Pyrénées aussi, du 65, un collègue. Magix, groupe local, avait

0: accessible à tout le monde aussi, à toutes les bourses. Voilà, le but est clairement que la culture soit accessible. Voilà, les gens payent 5 euros d'adhésion pour toute la saison. Ils n'ont plus rien d'autre à payer, en fait. Après, tous les concerts, ils rajoutent pas d'argent. Il n'y a pas de chapeau, il n'y a rien de... Voilà, et puis on veut aussi que les boissons soient accessibles à tout le monde. Voilà, la nourriture, là, il y a les travers de Pedro. Pareil, il a réussi à sortir quelque chose pour 7 euros, qui est assez copieux.
1: Et ils sont bons, les travers à Pedro.
2: Les travers de Pedro.
0: Les travers de Pedro, ouais, exactement.
2: Il fait ça quoi, au barbecue et tout?
0: Non, c'est il installe des gros... alors, je ne saurais pas trop... Ouais,
1: comme des four barbecue qui se ferment un peu à l'américaine.
0: Exactement, ouais, c'est plutôt pas mal.
2: Des travers fumés.
0: Ouais, exactement. Bon. Donc voilà, et donc à chaque fois, il y a un spectacle pour les enfants. Et après, on démarre le premier concert, première partie, et puis ça monte en puissance pour finir un peu foufou quand même.
2: Tout voilà. À fait. Et donc il y a quoi? Il y a 7 concerts cet été, 7 soirées.
3: Enfin, 7 soirées.
0: 7 soirées. C'est un mini festival à chaque fois. Hein. Ouais. En réalité, il y a 3 groupes, un spectacle. Ouais. Donc ça reste un mini festival à chaque soirée. Et du coup, les soirées, donc voilà, il y a le 13 juin, le 25 juillet, le 8 août, le 22 août et le 3 octobre. Mais ça, vous pourrez le retrouver sur notre page qui s'appelle Vive la Calebasse. Donc voilà.
2: Vive la Calebasse.
0: Vive la Calebasse.
3: Et pour parler sur Facebook, Insta.
0: Sur Facebook, ouais. Sur Insta. On nous retrouve sur tous les réseaux sociaux, voilà, tout simplement. Et puis une soirée de folie le 11 juillet où, avec les copains de Drum Day, on laisse Drum Day faire ce qu'ils veulent à la Calebasse.
3: Ça va être un joli bordel.
0: Oui,
2: ouais, parce qu'il y a Drum D, mais il y a aussi plein de...
0: Il y a Drum D, il y a Kinobi, ici, il y a pas
2: plein d'artistes qui viennent.
3: Voilà, tous les copains du coin.
0: Ben, je leur ai laissé les clés. Hein. D'ailleurs, j'aurais dit que c'était eux qui faisaient le rangement.
3: Une partie qu'il y avait à la release party.
0: Exactement, chez Camrys.
3: À la Bastide de Cérou.
0: Exactement.
2: C'est des artistes qu'on connaît bien. On leur laisse les clés également ici quand ils viennent faire les navires écriture vivante, Pablo Ramix, Kinobi, Martial.
0: Exactement.
2: Toute la bande.
0: Donc là, ils envahissent la Calebasse le 11 juillet pour une soirée un peu folle parce que c'est le week-end après les Boissonneuses. Ils joueront d'ailleurs aux Boissonneuses, Drum Day.
3: Oui, Drum Day, ouais.
0: Et Drum Day, ils seront le week-end d'après chez nous à la Calebasse.
4: Ouais. Ils viennent nous soutenir, ouais, c'est clair.
0: Qui viennent nous soutenir d'ailleurs, on leur dit un grand merci d'ailleurs.
4: Un grand merci à eux. Ouais. Mais pour revenir à la soirée la prochaine, donc du 13 juin,
0: oui.
4: Donc on aura le plaisir d'accueillir Balle Perdue. Balle Perdue, donc qui est un groupe, on va dire, punk, musette, vraiment belle énergie, un duo de pirates.
0: C'est de la musique presque irlandaise de pirates.
4: Ouais, vraiment très très sympathique.
3: On va vous en faire écouter un morceau après.
4: Après, on va avoir Slender, donc du bon gros métal, moi, comme j'aime bien, un peu à la Lofofora.
3: Là, c'est du costaud. Ouais.
4: Donc, c'est du costaud, ça envoie, ça joue très bien. Et surtout, on aura en tête d'affiche que tout le monde connaît, Rotophile Connard.
3: Ah ouais, là. Non, rien que le nom, déjà, ça fait rêver.
4: Déjà, ça donne envie, mais. Voilà.
3: On en a parlé il y a 15 jours pour le bruit du chicken.
2: Parle souvent de Rotophile.
3: Donc, c'était bien sympa.
4: Ouais, on est très heureux de les recevoir.
0: Ouais, on est très heureux. Et puis, je pense qu'ils vont retourner la rocade.
3: Ouais, ça met une bonne ambiance. Ouais.
4: Ça va péter, ouais.
2: Effectivement, donc à la Calebasse. Donc ça c'est pour le 13 juin.
3: Et non, du coup je disais, vu que du coup c'est une asso, vous cherchez peut-être des bénévoles.
0: Alors on cherche clairement des bénévoles.
3: Enfin pour le.
0: Tout à fait. On cherche des bénévoles pour toute la saison en fait. Chez nous les bénévoles on en prend très soin.
3: Vous les bichonnez.
0: On les bichonne mais il faut. Alors déjà
3: on voit dans les festivals qu'ils le font pas, il n'y a plus rien.
0: Non, nous il y a pas de ticket pour les boissons, il y a pas de ticket pour les repas. Ils mangent, ils boivent, ils sont bien, ils sont contents.
3: Mais il faut faire son taf.
0: Mais ils font leur taf, voilà exactement. Sans en abuser, on fait des turnover, voilà évidemment. Et c'est le nerf de la guerre des bénévoles. C'est important.
3: Sans bénévole, il n'y a pas de festival. Hein.
0: Et sans bénévole, il n'y a pas de festival. Il n'y a pas de milieu associatif aussi.
3: Il y en a qui ne se rendent pas compte.
0: Évidemment.
4: Ah, il faut un engagement de tous pour maintenir ça.
3: C'est
4: vrai que ça paraît bête à dire, mais c'est vital.
3: Ah oui.
2: Donc, c'est, C'est des aventures humaines, finalement, le bénévolat dans une association. Alors, on en est, hein, avec et c'est des rencontres.
0: Exactement.
2: C'est une vie.
0: J'ai fait partie d'une association qui s'appelle L'Établi, dans cette association, elle existe depuis 21 ans, donc voilà, non subventionnée, autogérée, et il y a des gens qui se sont mariés, il y a des gens qui ont eu des enfants, il y a toute une vie autour de ça, ouais. Voilà. Et là, on

0: début de quelque chose. Dans 20 ans, moi, je serai un débutateur et puis je laisserai faire les autres.
1: Voilà. Ah, t'as déjà fait ton programme.
0: J'ai déjà fait tout le programme pour dans 20 ans.
2: Mais par exemple, ici, on a vu passer du monde. Ils sont partis vers des horizons différentes. Et il y en a qui sont devenus des professionnels de la radio et d'autres qui sont devenus des professionnels de la guitare. Enfin,
0: ah oui, tout à fait. Voilà. C'est pour ça que.
2: C'est des lieux de vie, quoi.
0: C'est des lieux de vie. Et on a une réunion, en fait, le mercredi 3 juin. Donc, vous êtes tous bienvenus à la maison. Et ce mercredi 3 juin, on fera un petit apéro dînatoire et on parlera un petit peu tous ensemble de comment on voit l'événement du 13, c'est-à-dire 10 jours plus tard, et ouais, de comment on va s'organiser tous ensemble. Donc, en tout cas, vous êtes tous les bienvenus à la maison pour venir participer à cette réunion.
2: Et comment on vous contacte? Est-ce qu'on se pointe directement chez vous ou est-ce qu'on vous appelle
0: Alors, on peut très bien se pointer directement chez nous le mercredi 3 juin, en fin d'après-midi, pour la réunion. Et sinon, on peut nous contacter via les réseaux, via page Facebook.
3: Simplement. Tout simplement. Que tu viennes directement, vous avez une adresse précise?
0: Ça oui, peut
3: servir, même si on voit le gros drapeau pirate. Mais...
0: C'est lui le point GPS.
3: Mais voilà, il y a des gens, ils aiment bien rentrer dans.
0: Voilà, donc oui, il y a une adresse, c'est le 52 avenue Pierre Sémard. Donc voilà, 52 avenue Pierre Sémard à la sortie de la Rocodolme.
3: À la Rocodolme,
0: voilà. 09600 à la Rocodolme.
2: Ouais. On va découvrir ce lieu, on va découvrir cette association, on va s'y investir d'ailleurs. Je parle pour vous, auditrices, auditeurs des pays d'Olme et du côté de Mirepoix et même de Pamiers, si vous avez envie de donner un coup de main là-bas.
0: Oui, tout
2: vous
0: à fait.
2: Êtes ouvert tout à tout le monde, même du côté de l'Aude, de Chalabre et tout.
0: Exactement.
3: Et on disait, peut-être, pourquoi pas, aller y faire une émission en direct.
2: Et c'est ça.
0: Et un live, bienvenue. Parfait.
2: Voilà. On a des discussions au bistrot quand même, super intéressant.
0: On a des discussions, c'est le meilleur endroit.
3: Non, mais on est professionnel, on parle de choses sérieuses avant.
2: Et oui, c'est vrai.
0: Tout à fait. je voudrais rajouter quand même quelque chose. À chaque fois dans notre programmation, on s'attache à ce qui est à chaque fois un artiste ou une artiste ou un groupe qui soit des artistes locaux. On privilégie aussi aujourd'hui le milieu artistique de l'Ariège, et pas que de l'Ariège, mais vraiment local, parce que déjà c'est un peu compliqué d'avoir des dates, et souvent nos collègues ils sont obligés d'aller jouer super loin, et aujourd'hui avec les défraiements de carburant, ça devient très compliqué pour les groupes.
3: Après, l'avantage, on est quand même un bon vivier en Ariège
0: de
3: musique très éclectique en plus.
0: Oui,
3: voilà. Donc on a une chance pas mal.
0: Exactement.
4: Et c'est le but aussi, c'est qu'on ait la musique des soirées à différents thèmes. Voilà, la prochaine, ça va être un peu énervé, mais le but c'est de pouvoir attaquer vraiment différents styles de musique. Et
0: parfois il y a plusieurs, il y a trois styles différents dans la même soirée.
4: Aussi.
0: C'est complètement éclectique.
2: On a un public super ouvert aussi en Ariège. Ça c'est intéressant.
0: Et qui est dans la découverte.
2: Et ça, c'est bien. C'est ça, on n'est pas sur. Quand on va dans un événement, on y va pour découvrir.
0: Oui.
2: Alors, quand on écoute Stéréoxyde, on y va pour découvrir.
3: Ah oui, nous on fait découvrir.
0: Tout à fait.
2: Et donc, je trouve qu'il y a vraiment un engouement pour les artistes locaux, pour.
0: Ah oui, carrément. Là, d'ailleurs, la première, c'est avec Chacha l'Étoile et Magix, il y avait vraiment leur public local.
4: Et on a du bon, surtout. C'est que, on a des bons groupes et des bons artistes en Ariège. On a cette chance, quoi. Donc, on va en profiter et les faire découvrir au maximum, comme vous faites ici à la radio, justement, qui est super.
0: Tout à fait. D'ailleurs, t'es un très bon artiste aussi, Alex.
4: Et j'étais passé ici.
3: Et on l'a reçu.
0: Oui.
2: C'était quand, il y a 2 ans?
3: Avec Oldies.
4: Avec Oldies Gang, oui, l'aventure s'est arrêtée, mais justement, on va vers de nouvelles aventures.
0: Voilà, exactement.
2: Mais les morceaux live que vous avez fait ici ne s'arrêtent pas et sont diffusés sur Oxygène aujourd'hui.
4: Excellent.
2: Donc ça continue, Oldies Gang, mais que chez nous.
4: Super souvenir. C'était que du bonheur, de toute façon. On est toujours bien reçus ici.
2: Il y a d'autres projets pour toi, personnellement?
4: J'ai fait quelques compos, on va dire, brutal électro. Et justement, je suis en train de voir, là, justement, grâce à l'association, je rencontre de plus en plus d'artistes. Et le but, ça serait de remonter un truc un peu énervé électro.
2: Mais tu vas pouvoir venir avec ça?
4: Mais j'espère bien prochainement, avec grand plaisir.
2: Voilà. On revient donc sur l'assaut La Calebasse et puis cet événement qui aura lieu le 13 juin. On va écouter un morceau.
0: Avec plaisir.
3: Oui, un petit morceau de Balles Perdues.
2: Balles Perdues.
3: Alors, ils sont d'où, eux ?
4: Alors, Balles Perdues, en fait, ils sont à côté de Narbonne, en fait. Oh. Et donc, gros passif musical aussi. Hein, Mala, ça fait très très longtemps qu'il joue dans les groupes. Il était sur Toulouse, il avait joué à l'époque avec Anticloclase, tout ça. Bon, nous, on avait joué ensemble à l'époque sur Montpellier aussi. On avait monté un projet. Et donc, maintenant, il est avec sa douce. Et donc, c'est un duo, on va dire, esprit punk sur de la chanson à boire, quoi.
0: Exactement.
3: Accordéon, guitare, chant.
2: Totalement. Et voilà. Parfait. Et on écoute donc un morceau qui a fait un live à Carsan. Voilà. Et donc on découvre ça à découvrir le 13 juin prochain à la Calebasse.

0: Balle perdue sur Oxygène FM et sur Radio Balade.
1: Ça fait danser, ça bouge.
0: En version live, ça bouge bien, ça fait danser. C'est du côté de Narbonne qui sont formés et c'est du côté de l'Orgue d'Olme qui vont jouer le 13 juin. C'est un samedi.
2: C'est un samedi le 13 juin.
0: C'est à partir de quelle heure?
2: C'est on ouvre les portes à 18h et 18h15, spectacle avec Simon de la Gabache à Mirepoix.
0: Très bien. Et les travers de Pierrot, c'est à partir de quelle
2: heure? Pedro, les travers de Pedro.
1: Pas Pierrot, Pedro.
2: Pierrot, c'est la requête à nous.
0: Et oui.
2: Pedro, on pourra manger à partir de 19h.
0: Ah, ben voilà, on va pouvoir se régaler.
2: Exactement.
0: Les bons travers de Pedro.
1: Et il faut préciser que du coup, il faut amener que du cash, il n'y a pas de CB sur place.
2: Exactement. Non, on ne veut pas d'appareil à carte bleue, c'est une volonté.
1: On va pas être tracé.
2: Non, il y a un drapeau pirate sur la peinture.
0: Exactement.
3: C'est une forme de résistance aussi.
0: Est-ce qu'il faut ramener son gobelet?
2: C'est mieux. Alors, si vous en avez, des éco-cups, n'hésitez pas à les ramener. Sinon, on en a à disposition, mais il y a 1€ de consigne.
0: Voilà.
2: Donc, c'est les verres de la bière du Grand Bison qui nous les fournit.
0: Tout à fait.
1: Et donc, du coup, je vois aussi qu'il y a des stands, sérigraphie, photomaton.
2: Tout à fait. Ben justement, on parlait tout à l'heure au café. On parle beaucoup de choses au café. On parlait de l'association des hangars à la Blanée qui a été montée. Mm-hmm. Et justement, il y aura un stand de leur part avec les hangars de la Dragonne, avec Mélissa, qui aura ses textiles. Il y aura un autre stand avec, qu'on connaît tous, Nawak aussi, voilà, avec la sérigraphie. Et puis il y aura peut-être d'autres stands, mais ça, ce sera des surprises.
0: C'est-à-dire que vous êtes ouvert aux stands d'autres assos, d'autres collectifs.
2: Exactement,
0: aussi.
2: Tout à fait.
0: Vous êtes 100% dans le collectif.
2: Exactement, 100% dans ce milieu associatif où on essaie tous de.
1: Donc si vous êtes artisan local,
3: n'hésitez pas à nous contacter.
2: Carrément.
0: Les artistes aussi, artistes locaux et tout ça. Est-ce qu'il y a d'autres dates, par exemple, qui pourraient s'ouvrir
2: Alors, il reste une place pour un groupe. Pour un groupe local le 8 août. Alors je sais que le 8 août il y a le Mima à Mirepoix, je sais qu'il y a la foire extraordinaire, mais le 8 août c'est mon anniversaire.
1: Voilà. Donc arrêtez tout.
2: Il y a Machino Troubadour qui va faire un solo guitare. Machino, c'est quelqu'un d'assez connu, hein. C'est un des créateurs de Goulamaska aussi. Donc lui il va faire son solo guitare. Et ensuite il y a Sofaz, et Sofaz on les connaît quand même plutôt pas mal.
1: Ouais.
2: Donc voilà, Sofaz, ah bon. C'est de l'électro Maloya, c'est très très bon. Oh, ils sont impressionnants. Ils appellent les esprits sur scène pour protéger
1: une énergie,
2: le lieu. Il y a une énergie.
3: Très bons artistes.
2: Ça joue du djembé, ça part dans tous les sens et ils nous mettent en transe, quoi. Sofaz, c'est vraiment un très bon groupe. Ils ont été tête d'affiche déjà dans de gros festivals. Ouais. Et là, ils me font l'honneur de venir pour mon anniversaire, je crois.
0: À la Roque d'Olme.
2: Voilà,
1: donc, il faudrait trouver un groupe entre les deux, c'est ça?
2: Il faudrait trouver un groupe entre les deux parce qu'entre l'électro Maloya, qui nous met en transe, et le solo guitare de Machino, il va falloir qu'on monte un régime. Voilà. Donc voilà. Et s'il y a un groupe local qui a envie de jouer, eh bien, ce serait très très bien. C'est rémunéré quand même, hein, je précise.
0: Tout à fait.
1: C'est pas que du bénévolat.
0: En cacahuète.
2: Et en bière
1: artisanale.
0: Un peu comme sur cette radio, notre émission, les cacahuètes et bière.
1: Même pas. On en a rien.
2: Non, ouais, en plus.
1: J'ai ma gourde de flotte, quoi. Super.
0: Et encore, c'est toi qui as dû aller chercher
1: de l'eau. Ah oui, c'est de l'eau des chiottes. Hein. Je suis obligé de la filtrer. Hein.
0: Résistance culturelle.
1: Ariège, terre courage. Hein.
2: C'était l'ancien slogan, je l'ai connu, le terre courage.
1: Hein. On a connu le panneau à l'entrée.
2: Ah bah, tout à fait. Donc voilà, donc du coup, n'hésitez pas à nous contacter, pareil, sur les pages, les réseaux.
0: Vive la calebasse.
2: Vive la calebasse, qui pour l'instant est encore vive la gastounerie, parce qu'on a dû changer notre nom à un moment donné.
0: Ah,
2: voilà, voilà.
0: C'était quoi la gastounerie?
2: C'était la gastounerie. En fait, il se trouve que la ferme du voisin s'appelle comme ça.
3: Ah, merci.
2: Et donc, à la première soirée, on s'est aperçu que le papy de 74 ans a dû faire de la circulation devant chez lui.
0: Ah merde.
2: Il faisait retourner tous les gens dans sa ferme en leur disant c'est pas ici, c'est juste en dessous. Voilà.
1: Bon, avec le fusil bien sûr.
2: Il les a bien reçus. Il a été plutôt correct, et donc du coup il nous a demandé si on pouvait changer le nom, et on lui a dit ça nous arrange aussi, et puis la calebasse est venue comme une évidence au cours d'une soirée. Voilà. tout simplement.
1: Soirée entre courges.
2: Oui, voilà, une petite soirée.
3: Soirée limonade.
2: Une soirée avec de l'eau des toilettes et des cacahuètes. Filtré.
0: De l'eau de toilette, c'est pas pareil.
1: Ça attaque un peu plus.
2: Exactement. Donc voilà. Voilà la petite histoire.
0: Donc, on a parlé de cette soirée-là, de, d'autres soirées également cet été. Si vous êtes artiste, vous n'hésitez pas à les contacter, artisans également. Qu'est-ce qu'on pourrait rajouter,
1: Qu'on va pouvoir écouter un extrait du deuxième groupe qu'il y aura dans cette soirée. Du 13 juin.
2: Tout à fait.
1: Voilà. Alors là, ça va taper un peu les oreilles.
2: Alors, c'est un groupe de Mirepoix. Hein.
1: On va demander à nos Catherine de se boucher les oreilles ou d'aller faire un tour.
0: De changer de station, mais surtout de revenir un peu.
1: Mais de revenir après.
3: Métal.
1: Donc là, c'est du métal tribal électro, hein, c'est ça.
2: Tout à fait.
0: C'est ce que tu m'as envoyé là.
1: Voilà, c'est ça.
0: Bien sûr. Mais on va écouter ça.
2: Eh bien, écoutons Slender.
0: Ce morceau qui s'appelle pour moi, du coup, WhatsApp Audio 2026-05.
2: Tout à fait, il a été baptisé comme ça, je crois.
0: Oui, je crois qu'il est sur l'album Internet Windows 98.
2: Non, ils ont un nouvel album.
3: Oui, ils viennent de sortir leur album, d'ailleurs. Oui.
2: Ils viennent de sortir l'album. Disponible. Qu'on retrouvera au merch, d'ailleurs.
0: Ouais.
3: Tout à fait.
0: Ouais. Eh bien, très bien. Mais on va écouter ce morceau-là. Et puis, on va se retrouver dans un petit instant, toujours avec Chris, avec Alex et puis avec Oui-Oui pour cette émission sur Oxygène FM, sur Radio Balade. C'est parti. 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

0: agir.
1: Slender.
2: Slender, bien sûr.
1: Ça envoie du bois. Hein.
2: À découvrir.
0: Ça envoie du lourd.
2: À découvrir le 13 juin prochain.
1: À Rockdolm.
2: Du côté de la Calebasse.
1: On remercie les voisins par avance.
0: On les remercie par avance pour leur tolérance.
1: Exactement. Vous offrez les bouchons d'oreilles ?
0: On offre les bouchons d'oreilles. Ouais,
1: vous
0: tout
1: les
0: à
1: invitez,
0: fait.
1: Ils viennent.
0: Mais on va inviter les voisins, évidemment.
1: Voilà.
0: Ils sont tous invités, on le dit d'ailleurs.
3: La maison d'à côté n'est pas vendue pour l'instant, ça nous arrange.
0: La maison est à vendre, là, juste à côté.
2: C'est vrai.
3: Ne l'achetez pas.
0: Mais je pense qu'à partir de la soirée du 13 juin, elle sera vachement moins chère. Il y a un coup à faire, à mon avis.
1: S'il y a un collectif qui est intéressé, pour agrandir encore plus le truc.
0: Exactement, s'il y a des gens qui cherchent à acheter une maison pas très chère parce qu'elle va baisser de plus en plus, je pense qu'à partir.
1: Plus le son va être fort, plus le prix va être bas.
2: Dans 3 semaines, elle sera à 12 euros.
0: Si on attend la fin de la saison au mois d'octobre, mi-octobre,
1: un euro symbolique.
0: Je pense que les gens vont même payer pour la
2: barre. Voilà, donc c'était le deuxième groupe de cette soirée du 13 juin prochain. Il y a un troisième groupe aussi, c'est Rotophile Connard.
1: Oui.
2: Alors, on en parle de temps en temps.
0: Personne ne les connaît.
2: Oui, personne ne les connaît.
1: Non. Ils viennent de temps en temps faire des trucs dans les jardins, je sais pas quoi.
2: Voilà, ouais. Découper les figuiers sans que les gens demandent, par exemple.
1: Voilà. Non, ben, ils étaient en mode léger quand je les ai fait là au Bruit du Chicken.
2: Ouais.
1: Il y avait pas de maquillage, il y avait pas les costumes, c'était bon, ils sont venus.
2: Il y avait
1: comme
2: pas
1: ça.
2: De tailleur non plus.
1: Non, parce que ouais. Normalement il a son pied de micro, c'est un rotophile.
2: Ah.
1: Voilà. Là, ils étaient en mode très simple, on va dire.
2: Ouais, et là
1: ils seront
2: en mode quoi là le 13 juin?
0: On sait pas
1: c'est
0: encore.
1: Nous,
0: on est allé voir son solo Control Tech Gaëtan, du coup chez Capuche et Béret au Mazazil.
1: Ah oui.
0: C'est différent, mais voilà, c'était bien aussi. Mais là, on ne sait pas en quel mode ils seront, mais je pense qu'il y aura un petit peu de maquillage et un petit peu côté énervé quand même.
3: On avait partagé la scène avec Rotophile Connard, donc avec Outrage Magistral au KGB, il y a un an ou deux. Et il y avait tout.
1: C'est en fonction de comment il le sent aussi, je pense.
3: Feu le KGB.
0: On va les mettre bien.
3: Oui. Quelle catastrophe. Voilà. Les lieux culturels, résistons quoi.
0: Et ouais, résistons, ouais.
2: Tout à fait. Et du coup, tu parlais de ce groupe de punk. Vous continuez toujours ou...
3: Non, Outrage Magistral s'est arrêté depuis à peu près 5 mois. Là.
2: D'accord.
3: Ça a splitté.
2: Ouais, ouais, c'est bien dommage. On vous avait reçu aussi. T'étais venu déjà deux fois là, c'est trois.
3: Carrément. C'est trois. Ah non, c'était un beau projet.
0: Je sais pas si il porte bonheur du coup.
2: Tu veux pas être bénévole
1: avec tous les projets que tu viens, ça split, merde.
0: Finalement, tu voudrais pas être bénévole dans une autre association.
1: Vire-le vite.
0: Non, je vis avec.
1: Non, mais vire-le de la coloc. Alex, achète la maison à côté. C'est un conseil parce que bientôt tu vas être aisé.
3: Ouais, surtout si à vendre à 12 euros.
1: Ouais, c'est faisable.
3: Non, mais ça a été une belle aventure. Aussi, et de toute façon, la musique c'est le partage, c'est l'aventure, et puis après, des fois il y a des divergences,
1: c'est la vie aussi.
3: Exactement. Ouais. Mais ça restera un bon souvenir, et je me suis régalé. Et ça a été,
0: Enfin, moi, il me tarde qu'il retrouve un groupe hein, parce que je joue 4-5 heures de guitare par jour, ça commence à devenir lourd quoi.
1: Il faut lui offrir un casque,
0: il en a un, mais
3: non, ça met des otites.
0: Ça me met des otites.
1: Il le branche pas.
3: Non, je fais profiter moi.
1: Ah, tu fais profiter les otites.
0: Donc oui, non, mais ce serait bien que tu retrouves un groupe tout
3: mais
0: à fait.
3: C'est le but de toute façon. Et d'ailleurs, voilà, s'il y a des musiciens motivés, n'hésitez pas aussi à prendre contact avec la Calebasse. Voilà, Alex, je suis ouvert à plein de propositions, à plein de voilà, j'aime différents
1: musical. Styles.
0: Musical, ouais, oui.
1: Musical. Mais pas que.
0: Mais pas que.
1: Plus d'affinité.
0: N'oublions pas quand même que nous sommes tous des artistes. Intermittent du spectacle
3: dans la coloc,
0: on a des artistes qui font du cirque, on a des gens qui sont auteurs, compositeurs dans de la musique électronique, on a des monteurs de scène, enfin voilà, on est tous intermittents d'une manière ou d'une autre, voilà.
1: Très bien.
0: Donc c'est cool de se réunir tous ensemble.
1: Oui, c'est cool.
2: Ouais, ça a l'air d'être une belle aventure en tout cas humaine, votre association la Calebasse du côté de la Rockdolm. On s'écoute Rotophile.
0: Et oui,
2: allez. Ça vous va?
3: Tout avec, à fait. Avec plaisir.
2: Le morceau qui est à dub, qu'on écoute tout de suite. Et puis, voilà.
1: Un peu de punk jungle.
2: Punk jungle avec Rotophile Connard.
1: Et tu me parles
2: K-H-O-N-A-A-R. Qui est à dub sur Oxygène et sur Balade.

0: Vous écoutez une radio alternative, vous écoutez Oxygène FM ou alors vous écoutez Radio Balade, peut-être, mais des radios alternatives qui vous jouent Rotophile Connard, sachez-le. Oui. C'est ce qu'on vient d'écouter.
1: Il y a des gens de l'autre qui pourront peut-être aller à la Rock Dolm.
0: Bien sûr, c'est
2: tout
0: pas
2: à fait, on est juste à côté. Loin, hein.
1: Vous êtes limitrophe. Hein.
3: Ah, on est voisins. On est
1: plus presque sur la frontière.
2: On est à la frontière quasiment.
1: À la frontière Ariège-Aude.
2: Ouais, ouais, exactement. Ouais. D'ailleurs, il y a des synergies hein, entre les associations de l'Aude, donc du plateau de Sceaux aussi, avec le café de Puyvert, le café associatif de Puyvert chez Marius.
0: Ouais, chez Marius, il y a beaucoup de choses qui se passent.
2: Avec Emma, avec tous ces gens-là qui se bougent aussi pour faire. Faire bouger, mais plus vert.
3: Quoi. Ouais, sympa, ouais.
0: Et après, il n'y a pas de frontière finalement entre l'Ariège, votre.
2: Exactement.
0: Côté,
2: alors, moi, je vais plus loin. Hein. Je dis, il n'y a pas de frontière du tout, nulle part. Non, oui, les pirates, il y a zéro frontière.
3: Citoyen du monde.
2: Citoyen du monde, exactement. Mais exactement. Non, ouais. Mais non, on a vraiment des synergies associatives. On va souvent dans l'Aude, à Chalabre notamment aussi. Hein,
1: voilà. Et du coup, la baisse sur l'air, ça, c'est encore.
2: Alors, on est encore dans le 09.
1: Encore 09.
2: Ouais. Tout à fait. On est encore dans le 09.
0: C'est juste après, c'est à Sainte-Colombe.
2: Sainte-Colombe-sur-Lerse. Là, ça y est, on attaque le 11.
0: Donc, c'est vraiment très très proche, effectivement. Oui. Donc, le 13 juin, il va y avoir ces trois groupes qu'on vient d'écouter, Rotophile Connard, Balle Perdue et puis Slender, à découvrir. À donc, il y a du lourd.
2: Il y a du lourd.
0: Ça va partir dans tous les sens. Une très belle soirée pour cette deuxième, finalement.
2: Ce sera notre deuxième. En fait, finalement, on pourrait presque dire que c'est la première de la saison, puisque la première, c'était sous le nom de Vive la Gastounette. Ah oui. Pas sur la Gastounette.
1: La première de la
2: Calvasse. Et là, c'est la première de la Calvasse. Ah et oui. Refaisons
1: donc ça va se fêter.
2: Voilà. Mais fêtons-le. N'hésitons pas à le fêter.
1: Putain, si vous changez de nom à chaque fois pour pouvoir faire la grosse stuff.
2: Non, mais franchement, c'est peut-être une idée, ça.
1: Un nouveau concept.
0: Après, tu pourras l'appeler la Calba ou la Calbe.
2: La cale tout court, parce qu'il va falloir qu'on soit bien calé au bout d'un moment.
0: Alors peut-être un jour la K ou la K.
2: Peut-être. Il y a Mobel qui est pas loin.
1: Ne pas rajouter Allah devant parce que ça fait Allah Calbasse.
0: Ah bien.
1: On va à la Calbasse.
2: Exactement.
1: Il faut pas le crier très fort.
2: On va encore avoir des problèmes.
0: Encore.
1: Oh, ouais. Non, mais
0: c'est chaque semaine hein, chez nous. Pas de soucis. Eh bien, allons à la Calbasse. Voilà. Le 13 juin.
2: Et puis, si vous n'êtes pas disponible le 13 juin, et je rappelle, il y a d'autres soirées. Il y en a deux au mois de juillet, il y en a deux en août. Il y en a, on n'en fait pas en septembre parce qu'on part travailler en septembre, tous un peu loin dans la France.
1: Ouais. Et il n'y en a pas pour mon anniversaire. Super, je note.
2: Eh bien, ouais, tout à fait. Désolé. Et puis après, on finit le 3 octobre par
1: la
2: terre.
1: J'en ferai une puisque vous ne serez pas à la maison. Moi, j'en ferai une chez vous.
2: Eh bien, avec grand plaisir. Eh bien, ça serait pas clés. Mal. On laisse les clés aussi, pareil que Drummy, comme à Binsu. On laisse les clés, voilà. Et on finit donc le 3 octobre avec des potes qui viennent de la frontière suisse.
0: Il n'y a pas de frontière, t'as dit.
2: C'est vrai qu'il n'y a pas de frontière, exactement. C'est des potes qui viennent de Suisse et de Haute-Savoie, donc le 3 octobre. Donc voilà, ça sera du punk et du rock, parce que c'est un peu aussi ma famille musicale. Ouais. Et donc, on va bien s'amuser le 3 octobre. Pour l'ADER, un petit pogo dans la boue, ça va être bien, non?
0: C'est parfait, en tout cas, ben, merci d'être venu nous présenter tout ça. On le rappelle, le 10, le mercredi 10.
2: Le mercredi 3, le 3. Mercredi 3, 3 juin. 3. Mercredi 3 Pardon. Juin, c'est
0: oui,
2: la
0: c'est
2: réunion.
0: 10 jours avant.
1: Si vous voilà, voulez,
2: 10 jours avant. Il y avait bien un 10 dans l'histoire, exactement. Donc, mercredi 3, rendez-vous tous à la maison pour partager déjà un apéro entre nous et pour parler de cette soirée du 13 juin.
1: Si vous voulez être bénévole dans l'association.
2: Qui va faire quoi comme bénévole et à quel poste. Voilà. Il n'y a pas beaucoup, beaucoup de postes. Sachant que tout ce qui est à manger est déjà géré par les travers de Pedro et puis voilà il restera les entrées
1: le
2: bar
1: le parking.
2: Tout simplement on a toujours besoin de bras et de personnes motivées voilà et tout dans la bonne humeur et la joie
1: et oui
0: tout c'est à sûr. Fait
1: comme ici
0: exactement merci à vous est-ce qu'on rajoute qu'est-ce qu'il y a à rajouter d'autre
1: Je pense qu'on a fait le tour.
2: Je pense qu'on a fait le tour. En tout cas, merci à vous de nous avoir reçus ici.
1: Toujours un plaisir.
2: À votre radio.
4: Merci de votre bonne humeur, comme d'habitude, et de la bonne ambiance. Quoi.
2: Merci. Et puis, la prochaine, ce sera à la maison pour un live.
0: Allez.
2: Et
0: bah ouais, on se fera une émission délocalisée depuis chez vous.
1: On va organiser ça.
0: Allez.
2: Avec grand plaisir.
0: On se le note quelque part et on s'organise ça très bientôt. Voilà. Merci, Alex. Merci, Chris, d'être venu nous voir. Merci, oui, d'être toujours là, d'ailleurs.
1: Oui, qui a une nouvelle chronique. Et oui.
0: Et on va écouter ça tout à l'heure. Et puis, il y a l'agenda concert aussi qui arrive pour vous sur Oxygène FM et sur Radio Balade. Angine de poitrine.
1: Ouais.
0: C'est ce qu'on écoute tout de suite.
1: C'est un groupe français complètement barré, instrumental. Allez voir sur YouTube parce qu'ils ont des costumes improbables.
0: Ouais.
1: Et voilà.
0: Et ils font leur course chez Sherpa. J'ai découvert ça dans l'Isère. Là,
1: non, parce que c'est pas cher.
0: Et oui, exactement. Mais c'est le morceau qui s'appelle Sherpa,
1: bah oui.
0: Angine de poitrine. C'est sur Oxygène FM et sur Radio
1: c'est un duo.
0: Balade. On découvre tous et tous ensemble.

0: Angine.
1: Yeah.
0: Angine de poitrine.
1: Ça en va.
0: Avec le morceau Sherpa. Ici sur Oxygène FM et sur Radio Balade, vous écoutez Stéréoxyde. Comme chaque semaine, bien sûr, vous êtes là, vous êtes fidèles. On vous remercie d'ailleurs. On est de plus en plus nombreux, comme ils disent tous à la radio, alors qu'on est sûr de rien, à nous écouter chaque semaine. Et on vous remercie. Les podcasts sont à retrouver sur oxygenefm.com. Là, on a des chiffres. Et ça marche, parfois, ça marche moins, parfois, mais en tout cas, ça marche, il y a au moins une écoute, c'est bien.
1: C'est ça.
0: Non mais ouais, vous êtes fidèles, on vous remercie. On a un noyau d'auditrices et auditeurs bien sympathiques.
1: Et oui.
0: Qu'on connaît bien aussi et qu'on connaît pas également.
1: Ben voilà. C'est ça.
0: Et on continue avec, avec une toute nouvelle chronique qui va vous remuer.
1: Ah non, j'étais parti sur l'agenda concert, moi.
0: Oui, ah. Mais ça, c'est tout à l'heure, après. La chronique.
1: Ah oui.
0: Et oui.
1: Tu fais du teaser, du
0: et oui.
1: Teasing.
0: Et ouais, comme ils font toutes et tous
1: et ouais,
0: sur
1: dame.
0: Leur radio
1: commerciale.
0: Nationale et tout. Ils font tous du teaser. Et même sur la radio locale, il y a du teaser. La preuve chez nous. C'est quoi ? Qu'est-ce qu'on va avoir tout à l'heure ? Comment on peut teaser ?
1: Je sais pas. Ah, teaser, j'ai une bonne idée.
0: Mais... On peut trinquer.
1: Non, comment dire, j'ai voulu changer un peu, donc il n'y aura pas de sortie d'album aujourd'hui.
0: Ouais.
1: Et donc de temps en temps, je ferai ça. Je vais prendre une année et vous parler un peu de ce qu'il y avait pendant cette année, pas que de la musique, ouais. Un peu général. Ça peut aller les films qu'on a vus cette année-là, un peu l'histoire géopolitique, des choses comme ça.
0: Ouais,
1: et bien après, sûr. Bien sûr, il y aura la musique avec des petits extraits pour vous faire du revival dans vos oreilles.
0: Voilà, exact.
1: Donc voilà.
0: Ça va vous rappeler des souvenirs, là, tout ça.
1: Voilà.
0: Et en attendant.
1: Et là, on fait la petite ça, agenda concert.
0: Voilà, le teaser est terminé. On peut le couper, là, et puis comme ça, on le mettra sur nos réseaux. Et maintenant, c'est l'agenda concert.
1: Voilà.
0: Et oui, qu'est-ce donc, qu'on va faire ce week-end ?
1: Il y a pas mal de choses. Là, c'est sur 3 jours pour les grands motivés. Donc, ce sera le 22, le 23 et le 24 mai à Sorat. Ça s'appelle « Il est où le babal ?»
0: Il est où le babal ?
1: Il est où le babal ? Eh bien, toujours en Ariège et ça sera à Sorat. Donc, il y aura plusieurs groupes pour, justement pour danser. Vous avez toutes les infos et pour les réservations, c'est sur www.lebabal.fr. Voilà. Ensuite, nous avons... tu en as parlé la semaine prochaine. La semaine dernière.
0: Ouais.
1: C'est le bal céleste. On reste dans le bal.
0: Saverdun, bien sûr.
1: Voilà. Donc, c'est avec l'école de danse aérienne Fly and Dance.
0: Ouais. Et j'avais reçu la semaine dernière notre ami...
1: T'as plus le prénom.
0: Oui, c'est pas possible que ça me parte comme ça.
1: Ah, bah voilà, c'est bien, ça me rassure, il n'y a pas que moi.
0: Ouais, c'est vrai.
1: Donc, non, c'est voilà. Le bal céleste, c'est samedi 23 mai à 18h30 à la salle de la Laure à Saverdun. Donc, on rappelle, en entrée, c'est 8€ pour les enfants, 12€ pour les adultes, et c'est gratuit pour les moins de 6 ans. Voilà, il y aura un petit bar sur place. Et un peu de sucré salé maison aussi.
0: Ouais.
1: Donc ce sera un spectacle avec de la danse aérienne, de la salsa, bachata, rock'n'roll, tango, lindy hop. Et après du coup, tissu aérien, cerceau.
0: Ouais, c'est génial.
1: Y a si vous voulez voir un vrai beau spectacle.
0: Tout ce qu'il y a là dans ce spectacle, vous allez pouvoir écouter en podcast l'émission de la semaine dernière avec Béné.
1: Voilà, oui.
0: Qui est venu nous en parler, c'est génial. En même temps, il va y avoir du coup de la danse au sol, en même temps que de la danse aérienne sur des airs de tango, bachata.
1: Avoir les yeux qui partent dans tous les sens.
0: C'est incroyable. Et on en parlait tout à l'heure avec l'association La Calebasse. Il y a toute cette cette fusion entre plein d'associations locales et tout ça. Il y a cette cohésion entre chaque acteur, super important.
1: Très bien. On continue avec Arak in Love, 4e édition. C'est 1000 et un soleil. Donc ça, ce sera le 23 mai à Massat, de midi à 2h du matin. L'entrée est à 7€. Donc il y aura Globule, Zigoto, Abracadaboum, Circus, c'est du clown circassien. Et ensuite, il y aura 3 concerts avec... Vorao, c'est trio traditionnel méditerranéen. Il y aura Imaram Timbuktu, c'est du blues saharien. Et on aura l'ami DJ Vinodillo qu'on avait reçu ici, et, qui fera de l'Oriental Bass donc en DJ set. Il y aura aussi Asteria Caravan, c'est spectacle de feu. Donc pour le midi, il y aura midi et soir, pardon, il y aura du couscous de chez Mama de Fatima. Donc sur place, buvette, restauration, activités ludiques pour les enfants, salon de thé, cartologie, aîné, tatouage, massage. Voilà. On continue avec toujours pour le 23 au restaurant Au Martinois. Qui se trouve à Saint-Martin-d'Oyle, sur la place de l'église, un apéro-concert avec Matt Solo.
0: Voilà. Oui, tout à fait.
1: Voilà. Donc, ce sera à partir de 19h30. Et n'hésitez pas à réserver au 05 61 68 54 12. Parce que, en général, ça a du succès, il y a du monde. Donc, si vous voulez avoir une petite table, une chaise et de quoi manger. Voilà. Ensuite, les copains du Road Bar proposent des soirées karaoké tous les vendredis soirs maintenant. Donc, vous pouvez aller, c'est avenue de Fémouras, zone du Pic, à côté de la boucherie Alissam. Donc, soirée karaoké les vendredis soirs.
0: Ça, c'est chouette.
1: Nous avons les. Ben, on en parlait tout à l'heure justement. The Magics, qui ont joué à la Calebasse. Donc là, c'est concert chanson Roots, Love and Groove. Ça sera toujours pour le samedi 23 mai. C'est à la salle des fêtes à Auxingue. Donc là, c'est dans le 31. C'est à partir de 19h en entrée libre. Et c'est au chapeau pour les artistes. Voilà, The Magics. Ensuite, nous avons Horus High, que nous avions reçu aussi,
0: oui,
1: ici, qui jouera, donc lui là, à Carbone, c'est dans le 31 encore, à la Cave à Bière, le Garage, voilà, donc restauration sur place aussi, au bar, donc à partir de 20h. Nous avons toujours pour le samedi 23, à l'ADN New Age, donc... Je rappelle à chaque fois, c'est l'ancien Croton Club à Saint-Jean-du-Falga. C'est une soirée années 80-90-2000. C'est avec DJ Jean-Luc. C'est à partir. Donc l'ouverture est à 19h45. Et vous pouvez aussi prendre des planches sur place pour grignoter. Donc là, c'est sur. Il faut réserver avant. Au 06 47 74 51 75. Voilà, et la soirée mix commencera à 21h30. Mmh. Nous avons pour ce jeudi 21 mai en concert à Mirepoix les copains de Carte Blanche. Donc là, c'est les concerts qui commencent de la saison, comme ils font chaque année sous les couverts. Donc là, ce sera à partir de 19h. Nous avons aussi Carte Blanche encore qui jouera le samedi.
0: Ils sont partout.
1: Ah ouais, mais là, le samedi 23 mai, ils seront en concert. Donc là, c'est avec tout le live band. Hein, là, c'est tout le groupe au complet qui seront à Calmont. Voilà. Et le lendemain, toujours Carte Blanche avec tout le groupe complet, ils seront à Cante, à côté de Saverdin. Voilà, ben oui, c'est la saison des fêtes de village, donc ça y est, ça part. Il y en a partout.
0: Il y en a partout.
1: Voilà. Qu'est-ce que j'ai d'autre ? On en parlait tout à l'heure de la brasserie Camris, un concert. Alors, c'est Septet Pas Cuit. Alors, c'est de la pop, ska, reggae, swing, électro, fusion. Il y en a un peu plus, je vous le mets quand même. Donc là, ce sera pour samedi 23 mai. C'est à partir de 19h30. C'est un prix libre et conscient. Voilà. Ensuite, nous avons... Je l'ai perdu. Je l'ai là. pour le 24 mai. Donc là, c'est à Puy-d'Arieux dans le 65, en concert à La Grange. C'est Calune et The Magics, que je vous ai parlé aussi déjà tout à l'heure.
0: Tout à fait.
1: Voilà. Donc c'est un prix libre et conscient, encore une fois au chapeau. Il y aura une buvette, une restauration sur place, il y aura une ressourcerie, des jeux et un goûter pour les enfants aussi, même à partir de 17h. Et le concert est à partir de 20h, voilà, à la Grange à Puy-d'Arieux. Et il y aura les copains de 50 nuances de folk qui seront en concert à partir de 21h au Munich à Pamiers. Voilà. Et ensuite, nous avons toujours pour le vendredi 22 à la Bargerie. Le Courtal, c'est à Buret. Je ne sais pas où c'est.
0: C'est dans la vallée de la Barguillère, au-dessus de Gannac, Brassac, tout ça.
1: Ok, d'accord.
0: Buret.
1: Donc c'est à la Bargerie, c'est une grange concert. Donc il y aura trois groupes. C'est à partir de l'ouverture des portes à 19h. Il y aura Amelia Tabei, c'est solo saxo. Il y aura Clochette, c'est un quatuor de batterie préparée. Et Sec, c'est du punk noise. Petite restauration sur place et pas de carte bleue. Voilà, et les artistes sont payés au chapeau et les animaux ne sont pas admis. Ensuite, alors là, on retourne sur le 31. C'est un festival où j'aurais bien voulu aller, mais je ne serai pas là.
0: Tu ne peux pas te dédoubler.
1: Ouais, je ne peux pas. C'est le festival Larsen qui se passe à Escalquins. Donc c'est il y a beaucoup d'artistes quand même. Ça commence à partir de 17h. Donc il y a deux scènes. Et il y aura, alors ça commence avec le Clay de Montlore. Ensuite, nous avons Dark Metal, c'est du rock. Nous aurons après Emono, c'est du pop rock. Nous aurons Justine, c'est de la pop. Nous aurons Louise, Lia et Maëlie, c'est de la pop. Et nous aurons Soso, DZ et Frecha, c'est du rap. Les Teenagers, c'est de la pop. MZ2KR et Mikey, c'est du rap. Sina, c'est du rap. Lucky Rock, c'est du rock. S2L et Shinavi, c'est du rap. RK2M, c'est du rap. Before the End, c'est du rock. Mocha, c'est du rap.
0: Rock et rap.
1: Voilà. Ulix et Avectrix, c'est du rap. Et la tête d'affiche, ce sera du blues rock. Un très bon groupe que j'ai eu l'occasion de voir. C'est Damantra.
0: Ah oui,
1: voilà,
0: mais groupe, qu'on diffuse aussi.
1: Groupe toulousain. Blues rock, voilà. Donc, on va vous en faire écouter un petit morceau pour conclure cet agenda concert.
0: Tout à fait. Et dans un instant, on va vous parler un petit peu d'un autre événement qui aura lieu. Vous avez une petite musique bluegrass derrière, mais c'est parce que les Rural Singers

0: d'un mantra, Slow It Down, et puis la chronique de Wiwi qui va te faire plaisir, j'en suis certain. D'un mantra.
1: Il n'a pas le choix, il n'a pas le choix.
0: Il n'a pas le choix.
2: Ah, pas le choix. Si ça ne te plaît pas, attention.
1: Ce sera fait, c'est fait, c'est fait.
0: C'est pas... Et oui, c'est fait, hein, comme on dit.
1: Oui, après, si ça ne vous plaît pas, j'en refais pas.
0: Vous pouvez nous insulter sur les réseaux sociaux si vous voulez.
1: Non, non, il ne faut pas exagérer.
2: Non. Non,
0: on n'aime pas beaucoup ça non plus. D'un mantra, Slow It Down. Et puis on revient dans un instant sur Oxygène et sur Balade.

0: Damantra sur Oxygen FM et sur Radio Balade, c'est le morceau Slow It Down qu'on vient de découvrir avec toi, oui oui.
1: Et oui, ça on voit bien.
0: Ça on voit bien.
1: J'ai déjà eu la chance de les voir aussi sur Toulouse.
0: Bien sûr.
1: Et ils ont joué le week-end dernier à la Mirande dans le Gers.
0: Voilà. Très bien.
1: Donc, et ça pète bien, ma mère me dit.
0: Ça pète bien,
1: ça pète
0: ma mère
1: bien.
0: Me dit. Voilà. Dans mon traçant, ça pète bien sur Oxygène FM.
1: Catherine a dit ça pète bien, alors ça pète bien.
0: Et pourtant, on n'est pas loin du cassoulet, alors ça doit bien péter aussi là-bas. Bisous à nos Catherines,
1: voilà.
0: Bien sûr. On continue donc cette émission avec l'agenda du côté de l'Aude. J'ai un concert à vous proposer samedi soir. À partir de 21h, c'est Ch'tologo, du côté donc, du café culturel Le Cerf-Volant. C'est à Serres. C'est le projet Ch'tologo, qui est un ocni, objet chantant non identifié.
1: Ah ouais, quand même.
0: Fruit de la rencontre entre un accordéon, des percussions, un piano et un être humain en quête de sens. Des chansons qui poilent à gratte et à groove sur fond de cumbia, de reggae et de rock.
1: Eh bien, dis donc, c'est prometteur.
0: Hein. Ah ouais, c'est prometteur. Les tarifs, c'est 7€ pour les tarifs réduits, 10€ pour les adhérents, 12€ pour le tarif plein. Et si vous voulez réserver le repas, c'est au 07 65 67 53 49.

0: C'est donc au cerf-volant, café culturel du côté de Serres, bien sûr. Et puis je vais vous parler de la fête du grand site de Montségur, anciennement appelée fête de la montagne à Lavelanet, qui commence donc dimanche. Ça dure que dimanche, mais c'est très long. Ça dure de 9h à 23h.
1: Eh oui.
0: Et voilà. Donc, ouverture à partir de 9h. Il y a un marché artisanal toute la journée. Il y a plein de stands plein autour de la randonnée.
1: Il y a des spectacles aussi. Enfin, l'an dernier, il y avait des spectacles.
0: Il y a des ateliers toute la journée, de vannerie, de créativité autour des insectes et des feuilles. Il y a des ateliers ludiques pour comprendre le grand site de France et ses paysages. Des découvertes autour de la pierre. Voilà, vous allez pouvoir comprendre tout ce qui est randonnée, montagne, les empreintes, les traces. Il y a des balades à dos d'âne, il y a des créations d'œuvres, des ateliers autour de la faune et de la flore, de l'acrobranche, la démonstration de tissage artisanal. Il y a tout un tas de choses.
1: Il y a de quoi passer une bonne journée.
0: Voilà, tout à fait, sur plein de sujets différents. Il y a même un mur d'escalade qui sera installé pour l'occasion. Mais si je vous parle également de ça, c'est qu'il y a de la musique, bien sûr. Ouais. Et comme l'année dernière, entre midi et deux, c'est les Rural Singers qui s'y collent à la musique, bien sûr. On les aime beaucoup, les Rural Singers.
1: D'ailleurs, c'est toujours au parc à Lavelanet ?
0: Ouais, à la maison Roaldès. Okay. Voilà, le parc de la mairie derrière, ce sera là-bas, bien sûr. Et il y aura les Rural Singers, du coup, entre midi et deux. Et le soir, c'est une nouvelle formule. C'est à partir de 19h, il y a un autre groupe musical qui va venir et un marché gourmand, du coup, jusqu'à 23h, il me semble, avec Super Klaxon Brass Band. Tu connais ?
1: Non.
0: Moi non plus. Donc, on va découvrir tout ça donc dimanche, vu que lundi est férié.
1: Et oui, vous pouvez en profiter.
0: Vous pouvez en profiter avec un marché gourmand, donc toute la soirée, et plein d'acteurs toute la journée à découvrir. Donc, à la fête du grand site de Montségur, à Lavelanet. Voilà, et ça, c'était pour terminer cet agenda qui est très complet. Il y a beaucoup de choses cette semaine, et c'est parfait.
1: Ouais.
0: Maintenant, on va passer à la toute nouvelle chronique de Oui Oui. Comment on peut l'intituler ?
1: J'avais deux choses parce que j'ai pas encore calé parce que j'ai même pas encore fait mon jingle. C'était soit cette année-là, ouais, avec la date de l'année, soit flashback.
0: Flashback.
1: Voilà.
0: Flashback.
1: Flashback.
0: Radio flashback. Girona 5.7. Ah non, ça c'est la radio catalane. Flashback. Enfin, flexback chez eux.
1: Ah oui.
0: C'est plutôt. Mais ils le prononcent comme ça. Donc, flashback ou cette année-là, c'est avec Oui Oui sur Oxygène FM.
1: Alors, voilà, pour cette nouvelle chronique que je vais vous présenter, ce sera comme ça de temps en temps, si ça a plu. Donc un petit flashback sur une année avec quelques points marquants et bien sûr des tubes de cette période. Donc du coup, je vous embarque dans ma capsule temporelle et c'est parti pour l'année 1996. Alors pourquoi 96 ? Ben c'est là que tout commence, enfin du moins la naissance de notre animateur préféré, Max, né le 24 mars 96.
0: C'est vrai.
1: Qui sans lui, l'émission n'existerait pas.
0: Oh.
1: Bah si.
0: Et oui.
1: Et ouais, voilà.
0: Ben, ça paierait peut-être autrement.
1: Oui.
0: Tu serais peut-être déjà revenu sur une radio.
1: J'en aurais fait une, moi.
0: Oui.
1: Mais
0: ce serait appelé l'ému sur rock.
1: Deux. Le retour.
0: Et oui. Parce que t'aurais changé, quoi qu'il arrive, de station.
1: Voilà. du coup, c'est une année aussi où il y a eu deux grandes élections présidentielles majeures aux États-Unis avec la réélection de Bill Clinton. Et il y a eu aussi en Russie avec Boris Eltsine qui a été réélu. Il y a eu des choses moins cool. Il y a eu les débuts de la vache folle venant d'Angleterre avec aussi une grosse catastrophe écologique. Avec le naufrage du pétrolier de Siem Press au large du pays de Galles, qui a fait, qui a lâché 73 000 litres de carburant sur les côtes. Alors bien sûr, tuant tous les oiseaux, dévastant la flore et la faune marine aux alentours. Il y a eu, au niveau des exploits, la première femme dans l'espace. Donc là, c'était le 18 août, c'était Madame Claudie André Deschet. Il y a eu aussi la première brebis clonée, Dolly. Il y a eu le premier téléphone à clapet commercialisé par Motorola. Ah oui, ça ne nous rajeunit pas.
0: Et j'ai encore un Motorola là.
1: Ouais, mais il peut à clapet.
0: Non.
1: Mais j'en ai eu un, moi. Et après, j'ai eu un Ericsson. Il y a eu les JO à Atlanta. 96-02, donc en février, ben moi là je partais au service militaire. Voilà, oui. J'ai fait mes classes à Lyon, j'ai fait mon service à Valence dans la Drôme. Voilà.
0: T'as été limogé ou pas?
1: Non, non. Ben, j'ai fait tout bien. Tout bien, c'était.
0: C'est de là que ça vient, limogé.
1: À Limoges.
0: Et en fait, quand tu faisais trop le con au service militaire, on t'envoyait à Limoges pour punition.
1: Et non, ça va, j'ai pas eu cette mauvaise chance. Ouais. Oui, les JO aussi, on a eu donc les JO, on a eu 37 médailles aux JO. Et il y avait l'une des plus grandes championnes qu'on a eue, Marie-Josée Pérec, qui a eu deux fois la médaille d'or aux 200 mètres et aux 400 mètres. Le rugby, avec Toulouse, qui gagne sa première Coupe du Monde contre les Gallois de Cardiff, 21-18.
2: Coupe d'Europe, non ?
1: Hein ?
2: Coupe d'Europe, non ?
1: Oui, j'ai dit quoi ? Du monde ?
2: Oui.
1: Ah ouais, d'Europe. Merci pour la correction.
2: Oui. Au plaisir.
1: Non, mais en plus, j'ai écrit hein, d'Europe, hein, mais je suis parti dans le mondial.
2: Incroyable.
1: C'est aussi la diffusion obligatoire de 40% de musique française sur toutes les radios. En
0: c'est
1: France.
0: Vrai, ça date de 96,
1: voilà,
0: justement.
1: C'est ça, voilà.
0: 40% minimum, ouais. Donc, nous, on est à 50, par exemple.
1: Ah oui, ben...
0: Voilà.
1: On est mieux que tout le monde. Niveau cinéma, on pouvait découvrir, d'ailleurs, un premier film d'animation long-métrage en images de synthèse 3D avec Toy Story. Après, nous avons les gros films avec des gros budgets comme Mission Impossible, Independence Day, L'Armée des Douze Singes, Jumanji, Seven, un film français, Pédale Douce, Un air de famille, Microcosmos. Nous avons aussi le film Braveheart qui reçoit 5 Oscars. C'est aussi DDC, donc François Mitterrand, ancien président de la République, Marguerite Duras, écrivaine. Bon, Pol Pot, dirigeant des Khmers Rouges, hein, ça c'est pas très grave. aussi le décès d'Ella Fitzgerald, chanteuse de jazz. Tupac, qui a été tué dans une fusillade, chanteur de rap. Et après, en essence, donc nous avons notre cher Max.
0: Nous c'est avons... pas très réputé, ça.
1: Donc du coup, comme ça, tu peux voir le même âge que tu as avec les personnes.
0: Ouais,
1: nous
0: c'est
1: avons
0: vrai.
1: Kenji.
0: Ah ouais.
1: Kenji Girac.
0: Super.
1: Oli, de Big Flo et Oli.
0: Ah.
1: Tu as Benjamin Pavard, le footballeur.
0: Ah oui, ok.
1: Voilà.
2: Oui.
1: Et c'est aussi une bonne chose pour les gens, la nature en général. C'est la fin des essais nucléaires aussi en Polynésie.
0: Ah, voilà.
1: Voilà. Ça a fini, a fini de faire la Polynésie française d'être traitée comme une poubelle. Mm-hmm. Voilà.
2: Le palladium français, du coup.
1: Pardon ?
2: Non, c'était une mauvaise vanne.
1: Ah, je n'ai pas entendu.
2: Polonium française.
1: Ah oui, d'accord.
2: C'était nul.
1: Et du coup, voilà. Et ben, je vous ai fait un petit mix de musique pour vous faire un peu rappeler ces souvenirs. Donc, c'est des petits extraits de musique, de quelques musiques, hein, parce qu'il y en a, bon, il y en a tellement, bien sûr. Donc, peut-être des musiques qui vont vous rappeler des souvenirs de cette époque, pour ceux qui l'ont vécu. Hein. Et on finira avec un titre complet remixé de Tori Amos.

0: vachement bien ça, je connaissais pas. Ouais.
1: Ah ouais, ouais. Ah, elle est connue celle-là.
0: Par ceux qui le connaissent. Mais oui, je me doute bien, mais.
1: Waouh.
0: Ah oui, ça y est, ça me parle. Ah bah oui.
1: Ah, tu vois,
0: ah bah oui,
1: tu vois quand tu veux.
0: Allez, c'est pas le début.
1: The Cranberries.

0: c'est pas bon.
1: C'était pas le bon ?
0: Ah non, on l'a déjà eu.
1: Hein ?
0: On l'a déjà eu celui-là. Ah,
1: c'est vrai ?
0: Ouais, là c'est Tori Amos normalement.
1: Ah ben je l'ai juste après.
0: Ah bah voilà. Voilà, donc pour finir, on va vous laisser le morceau en entier de Tori Amos Professional Widow Remixé.

0: Ah, ça, c'est des souvenirs pour notre ami Oui.
1: Ah oui.
0: Tori Amos.
1: Remixé.
0: Professional Window.
1: Non, il n'y a pas de Widow.
0: Ah, c'est Widow, pardon.
1: Réinvente pas les titres.
0: 1996, sorti voilà. Window 98.
1: Ah ouais.
0: Je crois qu'il est sorti avant 98, du coup.
1: Ouais,
0: c'était un 95, peu l'idée.
1: Ouais,
0: 97. Il y avait Window 95 Service Pack 2 qui a dû sortir à ce moment.
1: Voilà, tu m'as perdu.
0: Voilà.
1: À Window, tu m'as perdu.
0: C'est très technique.
1: Bon, ben voilà. Et bien, sur les 21 artistes là, que je vous ai fait écouter, j'ai compté, du coup, j'en ai vu que 5.
0: Et ouais.
1: C'est pas beaucoup.
0: C'est pas beaucoup, mais c'est
1: bon, après, il y a des gros artistes internationaux. Ouais. Donc, mais j'en ai fait aussi.
0: Alors, qui tu as vu?
1: Eh bien, du coup, Akhenaton.
0: Ouais.
1: Les Cranberries.
0: Cranberries, oui.
1: Prodigy. Rage Against the Machine.
0: Mm-hmm.
1: Et j'en oublie un.
0: Et t'en oublies un.
1: Et je sais plus. Qu'est-ce que c'était?
0: T'as pas vu Oasis?
1: Non.
0: T'as pas vu Queen?
1: Non.
2: T'es dans le magasin.
1: Est-ce que j'ai...
0: Radiohead. T'as vu Radiohead?
1: Est-ce que je l'ai... Non.
2: Spice Girls.
1: Non.
0: T'as pas vu les Spice Girls? Los del Rio.
1: La Macarena.
0: Quelqu'un les a déjà vus en concert.
1: Il y en a qui ont dû en voir.
0: Ah, aussi, tu as vu Alanis Morissette, non?
1: Non, elle est passée l'an dernier à Carcassonne, mais non, j'ai pas pu y aller.
0: T'as pas pu y aller.
1: Donc, je sais plus. Qu'est-ce que j'ai...
0: Les Fugees, non? Jamiroquai,
1: non, mais c'est ça. Ah, mais non, mais c'est ça, les 5 ils y sont en fait.
0: Oui.
1: Oui, donc il y avait les 6. En fait, j'en cherchais un peu plus, mais non. Donc voilà.
0: Et toi, Abdou, t'en as vu en concert de ces groupes-là?
2: À part IAM, je ne crois pas.
0: Non. Mais
2: trop jeune.
0: Tant pis.
2: Ouais. Et surtout, des fois, trop cher.
0: Trop jeune et trop cher.
2: Voilà,
0: parmi tous ces morceaux, est-ce qu'il y a un morceau que tu meurs d'envie d'écouter?
2: Alors, si je troll, je dirais Los del Rio Macarena, mais non. Mais sinon, Alanis Morissette, ouais.
0: Alanis Morissette, mais voilà. Mais
1: ironique.
0: On va se trouver ça. On va se trouver Alanis Morissette pour dans un petit instant, bien sûr. Est-ce que tu as une chronique pour nous, cher ami Abdou, depuis le temps que nous
2: savons pas?
0: J'ai
2: une petite actualité insolite, si vous
1: voulez.
0: Ouais.
1: Ça faisait longtemps.
0: Eh bien voilà, faisons donc des actualités insolites, ou l'actualité insolite.
2: J'ouvre juste la page et puis voilà, c'est bon. Alors, pour cette semaine, j'ai... Alors, qu'est-ce que j'ai pour vous cette semaine? J'ai une activité qui s'est déroulée en Ariège, un concours de beauté, de la choucroute et du tiramisu. C'est déjà pas mal.
1: Ah oui, quand même. C'est bien diversifié.
2: Oui, toujours. Alors... Ah non, ça vient de chez moi, j'ai cru que j'avais du son qui partait, mais en fait non, ça vient de chez moi. Mes excuses. Alors, toi, tu te tais. Alors, oui, je parle à une page internet, je deviens fou. Et alors? Alors, première info, ça se passe à Guzé, en Ariège.
0: Là, dans nos montagnes.
1: Donc, oui.
2: Oui. Donc, imaginez, vous êtes en plein restaurant, vous êtes en train de manger, vous êtes attablé au chalet de Beauregard. Tout va bien. Et il y a un client qui arrive et qui dit tout simplement « Excusez-moi, il y a un ours.
1: » Ben normal, on est en Ariège.
0: Ben oui.
1: Pour nous, il n'y a rien d'anormal. Hein.
2: Alors, il n'y a rien d'anormal, mais peut-être que ce client, il s'est dit « Bon... »
0: Il est un peu trop proche de la cuisine.
1: C'était pas écrit sur le menu.
2: Je ne suis pas habitué. Donc, en gros, ça a été filmé. En plus, c'est dans un restaurant d'attitude très prisé par des randonneurs. Donc, forcément, ils sont un petit peu dans leur habitat naturel. Mais ce qui interroge quand même, c'est que ce n'est pas la première fois et que c'est souvent répétitif. Donc, voilà, si vous allez là-bas, faites attention quand même. Si vous voyez un ours...
1: Bon, j'imagine que c'était sur la terrasse du restaurant.
2: Oui, c'était sur la terrasse.
1: Il est pas rentré dans la salle. Bonjour, c'est la commande de la table 12.
0: Une bière, s'il vous plaît.
2: Voilà.
1: Non, une bière.
0: Donc, ah oui,
1: une
0: bière, s'il vous plaît.
2: Ah oui, pas mal, pas mal. J'aime beaucoup. En 2025, quand même, il y a 108 ours qui ont été recensés selon l'Office français de la biodiversité en Ariège.
1: Ouais, et ils mourront pas.
2: Mais malheureusement, c'est un chiffre qui est en déclin.
1: Ah, pas bien.
2: Oui. Ah. Donc, il faut protéger notre belle nature française et nos beaux paysages. Pas besoin d'aller loin pour découvrir la beauté de la France.
0: Exactement.
2: Alors, on va parler d'un concours de beauté qui a eu lieu à Oman en février et d'une disqualification et même, j'irais même, d'un scandale. Mmh. Donc, c'est un scandale de chirurgie esthétique qui a été révélé au grand jour dans un concours de beauté pour chameaux. Donc,
1: alors, c'était un dromadaire et il avait fait faire ajouter une bosse.
2: Alors, une vingtaine de chameaux ont été disqualifiés d'un concours de beauté pour avoir subi des injections de Botox et d'acide hyaluronique. Oh là. Donc, je suis désolé, mais l'info, elle est complètement
1: folle.
2: Je savais pas qu'il y avait des concours de beauté pour chameaux.
1: Alors déjà, et c'est quoi l'intérêt de leur injecter ça? C'est pour faire gonfler quoi?
2: Alors c'est une excellente question, c'est pas précisé dans l'article, mais c'est pour rentrer dans l'une des quatre catégories que je vais te citer.
1: Ouais.
2: La robe, okay. Le pelage,
1: ouais.
2: Le cou, un beau cou bien soyeux, okay. La tête, alors, évidemment il faut que le chameau soit bégé, et les bosses.
1: Ah voilà, tu vois, j'avais raison, les bosses.
2: Voilà.
1: Ils rajoutent pour que ça soit peut-être un peu plus rond, un peu plus... Ouais. Ou la morphologie.
2: Exactement. Un pelage coloré, soyeux, un cou long et large,
1: Un cou long, hein, pas un cou long. Hein.
2: Oui, oui, un cou...
0: C'est pas la même chose, ouais, effectivement.
2: Non, ça, c'est ce qui sort. Donc, une tête large avec des lèvres pleines, des longs cils, des bosses bien rondes. En gros, c'est ça qu'il faut pour gagner ce concours. Donc, du coup, ils se sont dit, bon, on va les piquer, les petits chameaux. Sauf que, déjà, c'est pas très, très éthique. C'est pas dans l'éthique du concours, fort heureusement. Et deuxièmement, c'est quand même un peu dangereux pour les animaux, quoi.
1: Ouais, c'est un peu n'importe quoi. Mmh.
2: Voilà, parce que ça peut provoquer des infections, des nécroses ou des douleurs ou des abcès. Donc,
1: on voit déjà ce que ça fait sur l'être humain.
2: Si vous participez à un concours de chameaux, en gros, c'est comme dans tout concours de beauté, soyez naturel.
0: Ouais, tout à fait.
2: Alors, troisième info, on va partir aux États-Unis et le ministre de la Santé américain. Déjà, ils ont un ministre de la Santé là-bas.
0: Étonnant.
2: Il veut révolutionner le programme Make America Healthy Again. C'est-à-dire, en gros, que les Américains soient en bonne santé pour ceux qui...
1: Il y a du taf.
2: La langue de Shakespeare. Donc, qu'est-ce qu'ils se disent? Donc, il faut qu'on fasse la promotion d'un aliment. Donc, quel aliment on pourrait choisir? Eh bien, ils ont choisi un plat bien français, bien de chez nous.
0: Le cassoulet.
2: Un plat très healthy, pas loin. Le cassoulet.
0: Est-ce que j'ai gagné mon kebab là?
1: Ah merde, c'était pas une question kebab.
2: Ah merde, pardon, excusez-moi, c'est pas le cassoulet, c'est la choucroute.
1: Ah là là.
0: J'y ai cru. Hein.
1: Ah, ouais.
0: Pas loin, j'ai... le cassoulet. C'est en plein dedans, c'est pas loin. La choucroute, d'accord.
2: Ça absolument rien.
1: Eh oui, parce qu'il y a du chou dedans. Ils pensent que c'est plus diététique. Et bon, quand tu vois toute la charcutaille, waouh.
0: Et ouais.
2: Voilà. Le chou fermenté, c'est bon pour la santé. Ça, pour ceux qui...
0: Et ça rime.
1: Ouais. Ceux qui le digèrent.
2: Riche en vitamine C, pour continuer la rime. Mais par contre, ça peut s'avérer très salé.
1: Ah oui.
2: Donc, il y a du chou, on est d'accord. Il y a de la pomme de terre. Ça peut être bon pour la santé. Mais ce qu'ils ont oublié de préciser, c'est qu'il y a quand même de la charcuterie. Et la charcuterie, c'est quand même assez gras.
1: Ah bah c'est gras et salé.
2: Ouais, mais c'est gras et salé. Donc, quand un ministre de la Santé propose la choucroute pour plat, pour devenir
1: diététique.
2: Plus sain, plus diététique, ouais. Ça montre le niveau de compétence qu'il y a au niveau de la Maison Blanche.
1: Ça reste les États-Unis, et bon, voilà.
2: Ouais.
1: Sans commentaire.
2: Bon, en même temps,
1: encore un emploi fictif.
2: Ouais. Quand on voit leurs plats et qui ressemblent à de la bouffe pour Doberman, des fois, on nous dit une bonne choucroute, c'est vrai que c'est plus healthy.
0: C'est pas mal. Tout à fait.
2: Alors, un record du monde pour cette dernière info. Un record du monde. Ouais, on peut en faire une question pour un kebab. Hein, clairement.
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2: À l'ancienne. À l'ancienne, ça fait un bail. Ça fait un bail. Alors, à Londres, une centaine de chèvres. Centaines de chefs italiens.
1: Ah oui, mieux, rien à voir.
2: Explose le record du monde du plus long tiramisu.
1: Le plus long tiramisu, ouais. Ah, sans chef en même temps.
2: Oui. Alors, la question, évidemment, c'est combien mesure ce tiramisu? En sachant que je vais quand même.
1: Tiramisu, c'est galère à faire en plus, enfin, à maintenir.
2: Ah oui, c'est galère. Je vais pas, on va
1: avec,
2: pas se mentir.
1: Avec les biscuits,
2: le précédent record daté de 2019.
1: Ah, ça va nous aider.
2: Des cuisiniers à Milan, il mesurait déjà 273 mètres.
1: Hein, oh. C'est la taille du plat, quoi.
2: Alors, le juge, pendant que vous réfléchissiez, vais donner quelques petites précisions comment ce record a été homologué. Le juge précise qu'il faut que le gâteau doit être d'une seule pièce. Donc, la jonction entre les parts est très importante. Il faut assurer que le mascarpone, les biscuits et la crème recouvrent parfaitement les jonctions pour donner l'apparence d'un seul
1: unique bloc.
2: Gâteau.
1: Ah ouais. Oh.
0: Donc, 273 mètres.
2: Ça, c'était l'ancien record.
0: Putain.
1: 200...
0: Ils sont 100 à faire ça.
1: On a une marge de combien pour gagner?
2: 10 mètres.
1: 10 mètres. Oh, c'est pas beaucoup.
0: 370.
2: Oh, sinon, je vais te ruiner, moi, c'est bon.
1: Bah, en même temps, tu peux dire ça, t'en as jamais payé un seul.
2: Il faut que je fasse les virements. Il faut que je suive aussi le cours du kebab.
1: Tu dis combien, Max? Tu dis combien, Max?
0: Moi, je dis 370.
1: 370. C'était. Donc, tu rajoutes presque 100, quoi. 100 mètres.
0: Tout à fait.
1: 310.
2: Pas facile.
1: Est-ce que je mets plus? Allez, 450. 450 mètres? Allez, soyons fous.
2: Alors,
1: je pense que c'est beaucoup.
2: Au total,
1: trop.
2: Il a fallu 19 000 œufs, 400 kilos de sucre, 128 000 biscuits.
1: Oh purée! Et en combien de temps ils ont fait ça aussi?
2: 5 heures de montage.
1: Combien?
2: 5 heures.
1: Hein? C'est tout? Bah, c'est pas beaucoup.
2: Bah, ils sont 100.
1: Ah, ils sont 100, oui, ils sont 100. Mais bon, ouais.
2: Ouais. Et la bonne nouvelle pour l'un d'entre vous et mauvaise pour moi, c'est que je vais encore perdre de l'argent sur cette histoire.
1: Mais non.
2: Parce que.
1: Mac?
2: Le tiramisu a été mesuré à 440,58 mètres.
0: C'est encore, oui, qui gagne.
1: 440, ah oui.
2: 440 mètres, le brousouf.
1: Ah, j'ai dit 10 de plus. Ah oh, ouais, c'était juste, ouais, c'est bon.
2: Ah ouais, c'est pour 42 cm, ça passe.
1: Titre.
0: Et c'est encore, oui, qui remporte son kebab.
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1: Ah là là, la carte fidélité va être complète.
2: À ce niveau-là, je t'offrirai la brochette, ça ira plus vite.
1: Achète la broche direct.
2: Franchement, j'achète la broche direct, ça ira plus vite.
0: Tu peux livrer une broche à la radio, là, s'il te plaît? pour ce soir.
2: Non, mais c'est que pour oui. Hein.
1: Ouais, mais moi, je partage. Ouais.
3: Je veux un kebab!
2: Oui, mais pour ça, il faut avoir la bonne réponse. C'est l'heure de questions pour un kebab.
1: Donc, tu mets les jingles après, toi.
0: Ouais, c'est ça.
1: Non, moi, je partage, j'ai la main sur le kebab.
0: C'est parfait. Mais merci.
2: C'est le 9e kebab de oui, je tiens les comptes.
0: 9e, ouais. Ouais, c'est vrai, tu les as écrits quelque part.
2: Oui, j'ai un dossier kebab avec un emoji qui
1: pleure. C'est mon 9e.
2: Oui.
1: La carte fidélité, c'est 10 et j'en ai un gratuit au 10e. Hein. Fais gaffe.
2: C'est exactement ça.
0: Moi, j'en ai combien, moi ?
2: T'en as 3 ?
0: J'en ai 3. Oh. Ouais, c'est pas mal.
1: C'est Raph qui en a le plus aussi après, je crois.
2: Raph, il en a 4.
1: Ah, je crois qu'il en avait un peu plus.
0: Mélina.
1: Putain, mais j'en ai tant que ça. Non, mais
2: Mélina, elle en a 0.
0: Oh, il a jamais gagné.
1: Voilà.
2: Bon,
1: ben, je partagerai les copains.
0: Mais c'est sympa. Merci en tout cas, Abdou, ça fait plaisir de te retrouver.
2: De même.
0: Voici pour toi et pour toutes et tous, Alanis Morissette, le morceau Ironique. Et puis on revient se dire au revoir quand même, parce qu'on n'est pas des sauvages. Ironique, c'est Alanis Morissette sur Oxygène FM et sur Radio Balade. Bonne soirée.

0: Alanis Morissette pour terminer cette émission de Stéréoxyde sur Oxygène FM et sur Radio Balade. On va se quitter dans quelques instants, bien sûr. On est toujours avec Oui, avec Abdou. Et merci à vous d'avoir été là ce soir. Avec merci plaisir. Aussi à l'association La Calebasse qui était avec nous tout à l'heure. La Calebasse, c'est du côté de La Roquedolme avec un concert le 13 juin prochain avec trois groupes qu'on a diffusés. C'était excellent. Vous allez pouvoir retrouver ça en podcast sur oxygenefm.com, sur Apache Facebook, stereoxyde-6oxygenefm. Et on est toujours donc avec Oui. On va vous diffuser un dernier morceau avant de partir.
1: Et oui, un petit groupe qui sera présent aux Voissonneuses cette année encore.
0: Du côté de Saverdun.
1: Voilà. Donc c'est le duo Pico Mon Amour.
0: Oui, qu'on avait reçu en interview d'ailleurs, c'était super drôle.
1: Ouais, très sympa.
0: Quand on était sur le plateau des Voissonneuses il y a 2 ans.
1: Et très barré sur scène.
0: Ah ouais, ça part dans tous les sens.
1: C'est excellent. Génial.
0: On va écouter le morceau, donc La Chieuse. Et puis pour le concert qui arrive pour vous, c'est de la même édition des Voissonneuses. C'est le concert de Sergent Garcia qu'on va écouter.
1: Ah oui,
0: ça fait longtemps qu'on l'a pas entendu celui-ci. Et il fait beaucoup de bien. Donc on va écouter ça sur Oxygène FM. Merci, oui, merci Abdou. Passez une belle soirée.
1: À la semaine prochaine.
0: À la semaine prochaine. Bye. Ciao.

0: Muchas gracias, el sargento García.
1: Merci. Merci beaucoup. Allez, comme je vous ai dit, ce soir on va voyager et là directement on va partir vers Cuba. Mais Cuba a revu un petit peu à la sauce du sergent Garcia, parce que nous ce qu'on aime c'est les mélanges, ce qu'on aime c'est le métissage, ce qu'on aime c'est les différentes couleurs du monde. Alors on a fait un petit passage entre la Jamaïque et Cuba et ça donne ces petits morceaux là. Ça s'appelle Adelita y mi amor.

Alors on retourne vers Cuba. C'est l'histoire du vendeur de cacahuètes. Le vendeur ambulant dans la rue. Et comme à Cuba, tout commence avec des chansons et tout finit avec des chansons. Et bien le chanteur, le vendeur de cacahuètes, il vend ses cacahuètes en chantant. El manicero llegó.

Merci. Muchas gracias, el sargento García. Merci beaucoup. Un nouveau morceau. C'est un morceau qui a... Non, un nouveau morceau, vous devriez être vachement content en fait qu'on joue un nouveau morceau. Non? Bon, c'est bien les anciens morceaux, mais aussi les nouveaux morceaux. C'est un morceau qui s'appelle Cuando salga el sol, quand le soleil sortira. C'est l'histoire de Pablito.

ميرسي. Allez, pendant toutes ces années, on a fait pas mal de voyages et il y a un pays qui nous a pas mal marqué, c'est la Colombie. Et cette musique qu'on appelle la cumbia. Est-ce que vous connaissez la cumbia? Maintenant, on la connaît, la cumbia en France. La cumbia, elle est née en Colombie. On raconte même que c'est à

Merci. Merci beaucoup. Allez, on va vous faire un petit pot pourri de quelques morceaux qu'on a fait toutes ces années. Comme on peut pas tous les jouer, ben on fait des condensés. Ça s'appelle Popurri numéro 1, El baile del diablo.

Muchas gracias, merci beaucoup. Allez, on amène toujours de la bonne vibration, on amène toujours de la bonne médecine à base de bons sons. Hé, hé, est-ce que vous êtes là, les médecines men et les médecines women? Yes, I!

0: Muchas gracias, Sargento García.
1: Merci beaucoup. Merci. Le morceau qui vient, je vais être clair là-dessus. Le morceau qui vient, c'est un morceau contre tous les fachos. Ils avancent, ils sont déguisés, mais ils nous font pas peur et ils nous auront pas. On sait qui ils sont. Ce morceau s'appelle un vieil habit qu'on ne met plus et qu'on voudrait ranger dans un vieux placard et qu'on ne voit plus jamais. Ça s'appelle Acho Bye Bye.

Merci. Bon, vous savez, toute cette musique qu'on a fait, que vous avez écoutée, on me disait toujours, c'est quoi? C'est du reggae latino, c'est du latin reggae, c'est du je sais pas quoi. Un jour, j'ai dit, c'est de la salsa muffin. De la salsa et du ragamuffin. Yo soy salsa muffin, vecina.

Merci beaucoup. Merci à tout le monde d'être venu. Une petite chanson d'amour. Quand d'ailleurs est...

musiciens. La section cuivre, au trombone et à la trompette, faites un maximum de bruit pour monsieur Philippe Anico. Au trombone et à la trompette, faites du bruit pour monsieur Christophe Mourat.

avec le son de la basse. Avec le son de la basse. Il vient

Merci Saverdan, merci les Boissonneuses. On se retrouve si vous voulez, ceux qui veulent, dans une dizaine de minutes à côté, là-bas, au stand merchandising, avec Erika. Faites un maximum de bruit!

0: Merci tout le monde.
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